0: Benoît Rouchalot.
1: La fronde s'organise contre la grotte touristique du glacier du Rhône. 5 associations écologistes ont remis hier une pétition à la chancellerie cantonale valaisanne. À la clé, plus de 10 000 signatures récoltées. Le texte demande de supprimer une fois pour toutes la grotte de glace ouverte aux touristes, de mettre un terme à l'entrée payante sur le glacier et en donner un libre accès. Les initiants du texte souhaitent aussi que l'on dépollue en urgence ce site qu'ils qualifient de gravement dégradé. En Haute-Savoie, une femme était toujours recherchée hier soir après avoir été emportée par la rivière qui a débordé après de fortes intempéries à Sixte-Fer-à-Cheval, près de Samoins. En parallèle, une coulée de boue a également eu lieu dans le cirque du Fer-à-Cheval. 15 personnes, dont 2 bébés, ont dû être évacuées par des hélicoptères de la sécurité civile. Et 170 personnes ont été mises en sécurité dans un restaurant à proximité. Washington espère un accord rapide pour rouvrir le détroit d'Ormuz. Le secrétaire d'État américain Marco Rubio a fait état hier de progrès dans les négociations avec l'Iran et Oman, dont les côtes bordent le détroit. Aucun accord définitif n'a encore été conclu, mais le ministre des Finances américain a évoqué sur la chaîne CNNBC un accord ce mercredi pour rouvrir le passage stratégique. Au Guatemala, alerte maximale depuis hier après l'éruption du Fuego, c'est un volcan situé près de la capitale. Il est entré en phase éruptive lundi matin et son activité s'est amplifiée dans le courant de la nuit de lundi à hier avec des torrents de lave et d'immenses colonnes de gaz et de cendres dans le ciel. Le volcan est considéré comme le plus actif d'Amérique centrale. Les autorités ont ordonné l'évacuation de centaines de personnes. Un suspect est arrêté en lien avec les incendies à Spokane, dans le nord-ouest des États-Unis. Les flammes qui continuaient hier d'enfumer la ville et qui ont réduit en cendres des centaines de maisons auraient été déclenchées volontairement par un homme qui a été arrêté lundi soir en possession d'allumettes étanches et d'un briquet au butane. Il s'agit d'un Américain de 37 ans qui a passé près de 10 ans en prison pour avoir tué son père avant d'être libéré en 2020. Il a été placé en détention provisoire. Le cochon noir des Alpes est sauvé. L'Office fédéral de l'agriculture a officiellement reconnu cette race qui avait presque disparu. C'est d'ailleurs la seule race porcine ancienne encore présente en Suisse. Une reconnaissance qui devrait permettre au cochon noir des Alpes de bénéficier de mesures de soutien alors que l'élevage a repris en 2013. Un doublé hier pour la bernoise Marlène Reusser sur le contre-la-montre du Tour de France cycliste féminin. Victoire d'étape et maillot jaune pour la championne du monde qui s'est imposée sur les 21 km reliant Gevrey-Chambertin et Dijon. Retour à un temps bien ensoleillé en plaine ce mercredi matin, avec toutefois quelques cumulus en montagne. En cours de journée, quelques averses et des orages sont également annoncés dans le courant de l'après-midi et en début de soirée, principalement dans les Alpes. En plaine, le mercure affichera entre 16 et 21 degrés le matin et jusqu'à 32 degrés au meilleur de la journée.
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0: 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Il est 3h. Benoît Rouchalot.
1: L'été 2026 pourrait bien battre de nombreux records de chaleur. Dans certaines stations helvétiques, le nombre de journées de canicule est déjà supérieur à celui de 2003, selon Météo Suisse. Sur les 19 stations de mesure suisses au total, la vague de chaleur a pulvérisé les records depuis le début des relevés. Outre Viège, ce sont Balbiningen, Neuchâtel et Coire qui ont enregistré le plus grand nombre de journées de canicule. En France aussi, juillet est le mois le plus chaud jamais enregistré. Et l'Autriche a battu son record de chaleur ce mardi. À Berne, les partisans de l'initiative Neutralité ont présenté hier leur projet. Leur texte veut inscrire une version stricte de la neutralité dans la Constitution. Ils estiment que la Suisse ne doit ni sanctionner des États belligérants, ni adhérer à une alliance militaire ou défensive de type OTAN. Au-delà des milieux souverainistes, la gauche radicale soutient également le projet. Des défenseurs de la Genève internationale aussi. La votation est prévue le 27 septembre prochain. Des bombardements russes ont fait au moins un mort et une dizaine de blessés hier soir à Kiev. Une dizaine de fortes explosions ont retenti dans plus de 7 lieux de la capitale selon les autorités. Des entrepôts ont également été incendiés et des résidences endommagées. Un navire commercial indien a coulé hier en mer Rouge après une attaque que le gouvernement yéménite attribue aux Houthis. Le cargo indien a coulé après avoir été attaqué par une embarcation piégée. Les 14 membres d'équipage ont été secourus par les gardes-côtes. En France, la violente reprise de feu dans le Var serait d'origine volontaire. En tout cas, l'hypothèse est sérieusement envisagée par le parquet. Après la reprise des flammes vendredi dernier, à proximité de l'important brasier qui avait été fixé il y a quelques jours, une enquête est en cours sur les causes de cet incendie, ainsi que sur l'origine de 24 départs de feu dans le secteur. Un individu armé a été arrêté dimanche sur un golf appartenant à Donald Trump en Californie, 2 jours seulement avant la visite du président américain sur place. L'homme de 38 ans avait un pistolet chargé et des munitions et tout un arsenal a été retrouvé à son domicile. Il a éveillé les soupçons alors qu'il était en train de prendre des photos et de filmer et semblait surveiller le dispositif de sécurité. Donald Trump y est attendu pour un dîner organisé par le Parti républicain. Gianni Infantino visé par de nouvelles accusations. C'est le président de la fédération jordanienne qui accuse le dirigeant de la FIFA de chantage. Dans un message posté sur X, le demi-frère du roi de Jordanie et candidat malheureux contre Gianni Infantino en 2016 assure que l'aide à sa fédération est conditionnée à son soutien au président de l'instance internationale de football. Nous ne l'avons pas soutenu auparavant et nous ne le ferons certainement pas maintenant, martèle-t-il dans son poste. Après la fin des orages, la journée de ce mercredi s'annonce bien ensoleillée en plaine, avec quelques cumulus en montagne. Des averses et des orages feront leur apparition dans le courant de l'après-midi et en début de soirée, surtout dans les Alpes. Au mercure en plaine, des minimales à 16 degrés et jusqu'à 32 degrés pour les maximales.
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0: 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Il est 4h. Benoît Rouchalot.
1: La pilule sera un peu moins difficile à avaler que prévu. Les prix des abonnements pour les transports publics en Suisse augmenteront moins qu'envisagé. Le surveillant des prix et l'Alliance SwissPass ont annoncé hier un accord pour atténuer les mesures qui vont entrer en vigueur en fin d'année, en particulier pour les personnes les plus dépendantes des transports publics. Ainsi, un abonnement général de deuxième classe coûtera 4 095 francs dès le 13 décembre. C'est 100 francs de plus qu'actuellement, mais 100 francs de moins que ce qui avait été annoncé en mars dernier. Le Salève, en France voisine, théâtre d'un violent incendie hier soir au Chalet de la Croix. C'est un ancien restaurant de montagne de 200 mètres carrés environ sur la commune de Montier-Mornay en Haute-Savoie. Les flammes étaient visibles à plusieurs kilomètres à la ronde, notamment depuis Genève. Le chalet en travaux était vide au moment du sinistre, selon la Tribune de Genève. Le bilan a été revu à la hausse après l'afflux de migrants à Ceuta. Le nombre de personnes mortes en essayant de rejoindre le territoire espagnol depuis le Maroc la semaine dernière a grimpé à 77. Un précédent bilan officiel côté espagnol faisait état de 72 décès, principalement au cours de noyades en mer Méditerranée. Les bureaux de vote ont ouvert dans le Michigan, aux États-Unis, où les démocrates doivent désigner leurs candidats pour les élections de mi-mandat. C'est une primaire hautement contestée pour un siège au Sénat, sachant que le vainqueur dans cet État de plus de 10 millions d'habitants affrontera en novembre le républicain Mike Rogers pour un siège de sénateur. Et l'élection sera particulièrement scrutée. Les démocrates espèrent en effet reprendre la majorité au Sénat, mais pour cela, ils doivent conserver leur siège dans le Michigan. Le chiffre d'affaires de SpaceX qui touche les étoiles, le groupe spatial d'Elon Musk, annoncé hier pour ses premiers résultats d'entreprise cotée, des résultats qui ont quasiment doublé sur un an à 7,8 milliards de dollars au deuxième trimestre, soit une augmentation de 92%. La perte nette, elle, a été réduite de moitié sur la même période à 541 millions de dollars. Et malgré les déclarations enthousiastes d'Elon Musk, l'action du groupe perdait environ 7% dans les échanges d'après-clôture à Wall Street. En Italie, une femme peut grassement récompenser les éboueurs de son quartier dans les Pouilles. Elle leur a demandé de l'aider à retrouver son billet de loterie gagnant d'1 million d'euros, jeté par erreur aux ordures. Après une journée de recherche au peigne fin dans leur benne à ordures, les éboueurs ont finalement retrouvé le billet qui était miraculeusement encore intact. Carlos Alcaraz, forfait aussi pour le tournoi de Cincinnati. L'Espagnol, qui est éloigné des cours par une blessure au poignet depuis avril, ne fera pas son grand retour comme envisagé dans l'Ohio. L'ambition est toujours de se préparer pour l'US Open, dernier tournoi du Grand Chelem de la saison, qui s'ouvrira le 30 août à New York. Retour à un temps bien ensoleillé en plaine ce mercredi matin, avec toutefois quelques cumulus en montagne en cours de journée. Des averses et des orages sont également annoncés l'après-midi et en début de soirée, principalement dans les Alpes. En plaine, le mercure affichera entre 16 et 21 degrés ce matin et jusqu'à 32 degrés au meilleur de la journée.
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0: 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Il est 5h. Benoît Rouchalot.
1: Kiev a de nouveau été visé par la Russie cette nuit. Plusieurs frappes nocturnes ont fait au moins 2 morts et des dizaines de blessés dans la capitale ukrainienne ainsi qu'aux alentours. Au total, 7 lieux ont été touchés par des drones et des missiles balistiques. Selon l'administration militaire de la ville, des incendies ont éclaté dans des entrepôts et des résidences ont aussi été endommagées. Washington espère un accord rapide pour ouvrir le détroit d'Ormuz. Le secrétaire d'État américain Marco Rubio a fait état hier de progrès dans les négociations avec l'Iran et Oman, dont les côtes bordent le détroit. Aucun accord définitif n'a encore été conclu, mais le ministre des Finances américain a évoqué, lui, un accord possible dès ce mercredi pour ouvrir le passage stratégique. Un espoir qui, en écho, a fait chuter le pétrole en dessous des $80 le baril. Un suspect est arrêté en lien avec les incendies de Spokane dans le nord-ouest des États-Unis. Les flammes qui continuaient hier d'enfumer la ville et qui ont réduit en cendres des centaines de maisons auraient été déclenchées volontairement par un homme qui a été arrêté lundi soir en possession d'allumettes étanches et d'un briquet au butane. Il s'agit d'un Américain de 37 ans qui a passé presque 10 ans en prison pour avoir tué son père avant d'être libéré en 2020. Il a été placé en détention provisoire. En Haute-Savoie, une femme est toujours recherchée. Depuis hier soir, après avoir été emportée par la rivière qui a débordé après de fortes intempéries à Sixte-Fer-à-Cheval, près de Samoin. En parallèle, une coulée de boue a également eu lieu dans le cirque du Fer-à-Cheval. 15 personnes, dont 2 bébés, ont dû être évacuées par des hélicoptères de la sécurité civile. Et 170 personnes ont été mises en sécurité dans un restaurant à proximité. Le cochon noir des Alpes est sauvé. L'Office fédéral de l'agriculture a officiellement reconnu cette race qui avait presque disparu. C'est d'ailleurs la seule race porcine ancienne encore présente en Suisse. Une reconnaissance qui devrait permettre au cochon noir des Alpes de bénéficier de mesures de soutien. Alors que l'élevage a repris en 2013, il compte aujourd'hui 25 exploitations d'élevage et 12 d'engraissement. Le coup d'envoi aujourd'hui de la 79e édition du Festival du film de Locarno, c'est parti pour 11 jours de cinéma. Ouverture cet après-midi avec le ciné-concert de l'Orchestre de la Suisse italienne qui accompagnera la projection du film muet Le Général de Buster Keaton. Le soir, l'actrice italienne Isabella Rossellini recevra un prix d'honneur sur la Piazza Grande. En tennis, ça passe pour Victoria Golubic au deuxième tour du tournoi de Toronto. La Zurichoise s'est imposée en 3-7 face à la Croate Donna Vekic. Au troisième tour, elle sera opposée à la numéro 7 mondiale, Iga Świątek, qui l'a battue lors de leurs deux affrontements sur dur. Après la fin des orages, la journée de ce mercredi s'annonce bien ensoleillée en plaine, avec quelques cumulus toutefois en montagne. Des averses et des orages feront leur apparition l'après-midi et en début de soirée, surtout dans les Alpes. Au mercure en plaine, des minimales à 16 degrés ce matin et jusqu'à 32 au meilleur de la journée.
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0: 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Il est 6h. Benoît Rouchalot.
1: L'été 2026 pourrait bien battre les records de chaleur de 2003. Dans certaines stations, le nombre de journées de canicule est déjà supérieur à celui de l'époque, selon Météo Suisse. À Viège, par exemple, on enregistrait près de 50 journées à plus de 30 degrés jusqu'au 4 août, ce qui constitue un nouveau record historique. Et outre Viège, ce sont Balbiningen, Neuchâtel et Coire qui ont enregistré le plus grand nombre de journées de canicule. La fronde s'organise contre la grotte touristique du Glacier du Rhône. 5 associations écologistes ont remis hier une pétition à la chancellerie cantonale valaisanne. À la clé, plus de 10 000 signatures récoltées. Le texte demande de supprimer une fois pour toutes la grotte de glace ouverte aux touristes, de mettre un terme à l'entrée payante sur le glacier et en donner un libre accès. Les initiants du texte souhaitent aussi que l'on dépollue en urgence ce site, selon eux, gravement dégradé. Les flammes étaient visibles à plusieurs kilomètres à la ronde autour du Salève, en France voisine. Un important incendie s'est déclenché hier soir au Chalet de la Croix. C'est un ancien restaurant de montagne de 200 mètres carrés environ, situé sur la commune de Montier-Mornay, en Haute-Savoie. Le chalet en travaux était vide au moment du sinistre, selon la Tribune de Genève. Une vingtaine de pompiers a été mobilisés sur place. Au Guatemala, alerte maximale depuis hier après l'éruption du Fuego. C'est un volcan situé près de la capitale. Il est entré en phase éruptive lundi matin et son activité s'est amplifiée dans la nuit de lundi à hier avec des torrents de lave et d'immenses colonnes de gaz et de cendres dans le ciel. Le volcan est considéré comme le plus actif d'Amérique centrale. Les autorités ont ordonné l'évacuation de 1700 personnes dans les zones proches du cratère. Les ministres de l'Intérieur de l'Union européenne réclament plus de fermeté et de coopération suite à la catastrophe migratoire de Ceuta. Réunis hier à Bruxelles, ils ont appelé à des mesures contre les réseaux de passeurs de migrants, également à des procédures de retour plus efficaces et à une coopération plus étroite avec les pays hors de l'Union. Ils ont également insisté sur la nécessité d'un meilleur partage de renseignements et d'une surveillance accrue des réseaux sociaux pour détecter plus tôt les vagues migratoires. Notez que la Confédération a elle aussi participé hier à cette réunion d'urgence. Le département fédéral de justice et police a appelé à faire la lumière sur les faits et à adopter une approche commune pour endiguer la migration irrégulière. Marlène Reusser va inaugurer aujourd'hui son maillot jaune sur le Tour de France cycliste féminin. Après sa victoire sur le contre-la-montre hier, la Bernoise va s'élancer en patronne au départ de la 5e étape de la Grande Boucle. Au menu, 140 km entre Mâcon et Belleville en Beaujolais, avec 8 difficultés et 2800 mètres de dénivelé. Retour à un temps bien ensoleillé en plaine ce matin, avec quelques cumulus toutefois en montagne en cours de journée. Des averses ou des orages sont annoncés dans le courant de l'après-midi et en début de soirée, principalement dans les Alpes. En plaine, le mercure affichera entre 16 et 21 degrés ce matin et jusqu'à 32 degrés au meilleur de la journée.
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0: 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Il est 7h.
1: Sandra Viscardi.
2: Le système D pour que leurs bêtes puissent manger à leur faim cet hiver. Face au manque de fourrage causé par la sécheresse, les associations d'agriculteurs de Zurich et de Schaffhouse ont lancé hier sur leur site respectif une bourse en ligne. Katia Scher, c'est une plateforme entre agriculteurs pour échanger les ressources et parer le possible manque de fourrage.
3: Le principe est simple, c'est un point de rencontre entre l'offre et la demande, celui ou celle qui s'attend à avoir trop de fourrage, que ce soit du foin ou du maïs par exemple, peut ainsi le revendre à celui qui risque d'en manquer. Mais la plateforme ne sert pas qu'à échanger les produits finis, elle peut aussi être utilisée pour mettre du terrain à disposition. C'est ce qu'explique Ferdi Hodel de l'Association des paysans zurichois.
4: En ce moment, personne n'a beaucoup de fourrage à donner. C'est pour ça qu'on se concentre sur le fourrage d'automne. Ça peut être une nourriture intermédiaire entre deux cultures, que quelqu'un plante un mélange qui peut encore pousser et qu'un autre paysan puisse le récolter.
3: Cette entraide entre paysans de Zurich et de Schaffhouse est, selon Ferdi Hodel, une bonne façon de compléter les besoins.
4: Les familles paysannes de Schaffhouse sont très intéressantes parce qu'elles font beaucoup de cultures et n'ont pas besoin de fourrage. Et elles peuvent donc céder du maïs à un éleveur, une famille de paysans zurichoises. On a déjà collaboré avec l'association de paysans de Schaffhouse, donc dans une première ligne, on travaille avec eux, mais on est bien sûr ouvert à élargir ce projet.
3: Comprenez à mettre cette plateforme à disposition aussi des paysans d'autres régions et d'autres cantons.
2: Une nouvelle nuit agitée pour les habitants de Kiev avec des frappes russes aux missiles balistiques. Elles ont fait au moins 15 morts et incendié des entrepôts. C'est la zone proche de l'administration militaire de la ville qui a été ciblée. Les Européens ont cherché hier à recoller les morceaux après la crise migratoire à Ceuta et les vives tensions diplomatiques qu'elle a provoquées. Jean-Jacques Herry, après plus de 3 heures de réunion en visioconférence, les ministres de l'Intérieur des 27 ont affiché un retour à l'apaisement.
5: Les premiers mots lors de la conférence de presse de Magnus Brunner, le commissaire aux migrations, qui a suivi la réunion, étaient des mots de soutien et de solidarité pour l'Espagne, très critiquée par certains États membres ces derniers jours pour sa politique migratoire jugée trop laxiste. Du côté des pays, même le Danemark, qui on le sait est sur la ligne dure face à l'immigration, s'est félicité de la réponse de Madrid lors de la crise. Selon le commissaire Brunner, ce qui s'est passé à Ceuta montre que l'Union sait protéger ses frontières. Plus concrètement, le commissaire a rappelé qu'il fallait néanmoins renforcer la surveillance des frontières extérieures en appliquant les outils déjà à disposition, notamment ceux du pacte migratoire entré en vigueur en juin dernier et qui permet des retours plus rapides des demandeurs d'asile déboutés. Et également renforcer les moyens de Frontex, l'agence européenne en charge des frontières. Alors tout ça pour ça? En tout cas, pas d'annonce tonitruante et la seule allusion aux fractures apparues entre États membres ces derniers jours se trouve dans un compte-rendu du Conseil européen qui reconnaît discrètement que la communication en période de crise pourrait être améliorée et qu'elle devait être plus cohérente au sein de l'Union. Jean-Jacques Herry, RTS, Bruxelles.
2: L'été 2026 aussi chaud que l'année record de 2003, selon Météo Suisse, voire même peut-être plus, parce que le nombre de journées de canicule est déjà supérieur à celui de l'époque. En tout cas, juillet comptait parmi les mois les plus chauds et les plus ensoleillés jamais enregistrés. Et une énergie en profite, bien sûr, le photovoltaïque, comparé à juillet 2025. C'est 43% d'énergie solaire qui a été produite en plus le mois dernier, selon le site de référence Energy Charts. Pour booster le photovoltaïque, le canton de Neuchâtel subventionne depuis mars dernier les particuliers qui se dotent d'une batterie pour stocker leur énergie. Même si le prix de ces appareils a chuté, un coup de pouce financier fait encore sens selon Laurent Favre, conseiller d'État en charge de l'environnement.
6: En quelques 5 mois, on a quelques 140 demandes qui sont arrivées. C'est satisfaisant. Il s'agit d'inciter les propriétaires à mieux gérer la production photovoltaïque pour renforcer l'autoconsommation. Et de ce point de vue-là, la modeste subvention d'environ 15% que nous proposons, d'autres cantons proposent des déductions fiscales, eh bien, permet une incitation à terme. Il est pas exclu qu'avec une baisse encore plus forte des prix, eh bien, que la situation s'arrête. C'est donc le bon moment de passer à ces investissements qui montrent un intérêt privé au bon usage de cette électricité, mais aussi public dans le soulagement qu'on donne au réseau de distribution d'électricité.
2: Laurent Favre avec Céline Fontana. Cycliste Marlène Reusser, jaune et forte comme la moutarde de Dijon. Et oui, la Bernoise a survolé hier le contre-la-montre du Tour de France femme. Elle a pris du même coup le maillot jaune. Elle devance de 14 secondes la favorite du Tour, la néerlandaise Demi Vollering. Marlène Reusser, soulagée après l'étape car tout n'a pas été simple.
7: C'était pas parfait, mais j'avais un peu des problèmes avec mon vélo et le vent aussi. La reconnaissance que j'ai fait, c'était un peu différent. Et j'ai planifié un peu différent, mais à la fin, je pense que c'était un bon chrono et je suis super, super contente. C'est le premier Tour de France qui était vraiment le but de l'année pour moi. Comme je savais qu'on va démarrer en Suisse. Et puis après, je savais le quatrième jour, aujourd'hui, ça va être un chrono à Dijon. Et on a toujours dit, toute l'année déjà à Noël, on a dit, l'année prochaine, ça va être projet Dijon. C'était vraiment le but de gagner ce chrono et peut-être être en jaune. Et ouais, que ça a fonctionné et je suis ici comme ça. Moi, je suis super contente.
2: Et aujourd'hui, la cinquième étape entre Mâcon et Belleville en Beaujolais. En tennis, Victoria Golubic affrontera la Polonaise Iga Świątek au troisième tour du tournoi de Toronto. La Zurichoise qualifiée en 3-7 face à la Croate Donna Vekic. Soleil, puis orage, d'abord sur le Jura, puis essentiellement dans les Alpes. Ensuite, en deuxième partie de journée, 32 degrés cet après-midi, même programme demain, mais 30 degrés seulement.
1: 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L'amour à la plage. Victoria Turien. Cette nuit, j'ai fait un drôle de rêve. J'ai rêvé que Amy Winehouse passait ses vacances chez moi. Bon, alors, au début, c'était plutôt cool, hein. Même si l'ambiance était devenue un petit peu électrique à force. À force de crier que l'amour est un jeu perdu, elle nous a tous un petit peu fiché le bourdon. Et alors que le pauvre Oldela venait de hurler de douleur après avoir marché sur un Lego laissé traîner par les enfants des voisins, Annel Castillon, oui, elle était là aussi, qui ne cessait de me parler de Pachol Bell, m'a regardé avec ses yeux ronds super dramatiques et elle m'a dit « Mais tu te rends compte ? C'est la métaphore d'une génération brisée. Le plastique, c'est l'enfer d'amour plastique. » J'ai rien compris. Ça a mal terminé. Amy a gobé le Lego en pensant que c'était une olive. Oldela a fait aller dormir dans un parc et Adèle m'a envoyé balader en me disant qu'elle préférait aller jouer du clavecin en Impala. J'ai dit d'accord, mais on en est où là ? Et là, mon réveil a sonné et vous étiez là.

tout ce qu'on nous a raconté hein, tout à l'heure, tout ce que je vous ai raconté sur Oldelaf et le Luxembourg. Et j'espère que vous l'avez entendu parce que il y a comme une petite truc qui ne fonctionnait pas vraiment. Mais je crois que tout est rentré en ordre. Je vais vérifier, Voilà, oui, c'est 7h16, c'est un petit peu tôt. Hein. Tout ça pour vous dire que mardi, tout à l'heure, a ouvert le bal, ou presque, puisque c'était Adèle Castillon avec Impala. Mais mardi nous a fait nous rappeler que c'était l'été sur RTS Option Musique, l'été avec toi et l'amour avec toi. Enfin, tout un tas de trucs incroyables que l'on fait ensemble jusqu'à 10h. Bienvenue encore une fois.

Derrière les quickas synthétiques et le piano d'Ezekiel Paillès, il y a toujours une pudeur et une douceur un peu triste, quelque chose d'assez mélancolique, une retenue qui tranche avec la mise à nu totale de la merveilleuse Amy tout à l'heure. C'était en 2006, armée d'une toute petite guitare achetée pendant ses vacances. Une jeune anglaise composait l'un des titres les plus fous et les plus poignants de l'album Back to Black, Love is a Losing Game. On reste en anglais avec Gaëtan Roussel. Du moins pour ce titre, Hope.

Et dans l'ordre d'apparition, il y aura eu de l'espoir en barre avec Hope, signé Gaëtan Roussel tout à l'heure. Et puis on est resté dans la lumière et ça faisait du bien, parce qu'ils font du bien, ces gars-là. Mais on a changé de langue et de frontière, direction les Grisons pour retrouver le groupe le plus fort, le plus soudé de la scène pop-rock suisse. Quatre frangins unis par le sang et par le sens du refrain. C'était 77 Bombay Street qui nous chantait Empire. Liebe am Strand, love on the beach, l'amore alla spiaggia, jusqu'à 10h sur RTS Option Musique.

c'est la grande classe hein, quand même, parce que non seulement c'est entraînant, mais c'est d'une beauté inouïe, franchement incroyable. Quel talent incroyable ce team d'up, mourir vieux avec toi. Ça, c'est aussi un joli témoignage. Come and get your love tout à l'heure avec Redbone. Salut, je m'applique en anglais, c'est pour...

7h43 et pourtant on a l'impression qu'il est genre 3h du matin et qu'on est en boîte à danser comme ça sur des nudes avec Isult et Claire Laffut et le Kua Kwanza tout à l'heure qui nous disait goodbye alors qu'on sait très bien qu'il va revenir très bientôt, hein? On n'est pas comme ça nous! Voilà, 7h43, écoutez-moi ça, c'est David Christie. Stadalop, ça aussi. Eh ouais, ça c'est bon pour se lever, donc si c'est votre cas...

Certains y ont cru, d'autres un petit peu moins. C'était La La Land, évidemment, avec Emma Stone et Ryan Gosling pour la comédie musicale. Voilà. En tout cas, moi, je fais partie des gens qui sont plutôt demi. Donc voilà, j'y ai un tout petit peu moins cru. En revanche, Heidi Happy, lorsqu'elle chante avec Michael von der Heide, tout m'est égal, ça on y croit, dur comme fer. Et tout de suite, à 7h53, vous êtes bien sur RTS Option Musique, l'amour avec toi.

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0: Voilà, voilà. Peut-être. Indochine, parfois quand même un tout petit peu libérée, je trouve, et puis c'est un petit peu trop tôt pour cette heure-là. Mais oui, quand même. On les retrouvera peut-être après. Quelques infos et on sera de retour juste après. Il est 8h.
1: Sandra Viscardi.
2: Alors que l'Europe flambe encore, notamment en Grèce, se pose la question du coût de ces incendies. Quelles conséquences économiques des feux qui auront rythmé cet été, au-delà bien sûr du bilan social et écologique? C'est encore difficile d'articuler un chiffre exact, mais Cléa Favre, la facture risque d'être exorbitante.
3: Depuis 1980, le feu a dévoré en Europe l'équivalent de 2 fois le Portugal. Alors que le phénomène s'accélère, les moyens à débourser pour restaurer les zones brûlées se révèlent colossaux. L'Union européenne estime les dommages à 2,3 milliards de francs par année, mais le Financial Times vient de faire des calculs beaucoup plus pessimistes. La crise de cet été atteint presque les 3 milliards, rien que pour les 5 pays les plus touchés, Portugal, Grèce ou encore Roumanie, et rien que pour restaurer les terres brûlées. Or, pour évaluer la facture réelle, il faut ajouter les vies perdues, les soins prodigués aux blessés, les moyens engagés pour éteindre les feux, les dégâts matériels sur les bâtiments, les routes, les fermetures d'entreprises, sans oublier les pertes et manques à gagner pour l'agriculture et le tourisme. Il semble que les estimations actuelles sont très loin du compte.
2: La France a arrêté plus de 400 personnes en lien avec les 14 540 feux ou départs de feux qui ont été enregistrés dans l'Hexagone depuis le début de l'année. Des feux favorisés bien sûr par la sécheresse provoquée par les vagues successives de canicule. La Suisse n'y échappe pas. En matière de température élevée, 2026 est en passe de dépasser les records de 2003 selon Météo Suisse. Et à Genève, les chutes d'arbres et de branches ont marqué les récents orages. Les deux dernières nuits, plus de la moitié des interventions de pompiers du canton concernaient ce type de problème. Le vent et la pluie ne sont pas seuls coupables. Cet été, on observe de nombreuses chutes de spécimens qui sont pourtant en bonne santé. En réalité, Mathilde Salamin, ces arbres souffrent d'un phénomène invisible, le stress hydrique.
4: Il est le résultat de la sécheresse combinée à la canicule. Les conséquences de ce stress hydrique, Sébastien Carini les observe particulièrement cet été. Il est garde forestier à l'Office cantonal de l'agriculture et de la nature du canton de Genève.
5: On a un stress hydrique important, vu qu'il y a très peu d'eau qui est tombée du ciel en 2 mois et demi. Et il est très clair que cette situation les affaiblit de manière générale, bien que d'aspect extérieur, il reste vert et vigoureux. Ça peut générer en fait des bris de branches ou des bris de cimes et ça arrive sans prévenir. Donc il n'y a pas besoin qu'il y ait un coup de vent pour qu'il y ait un bris de branches ou de cimes actuellement.
4: Alors pour limiter la casse, le service des parcs et jardins de la ville de Genève arrose de manière renforcée certains de ces arbres et a installé du paillage à leurs pieds pour retenir l'humidité. Car les pluies de ces 2 derniers jours n'ont pas vraiment aidé. Sur des sols secs et durs comme du béton, l'eau ruisselle sans pénétrer la terre en profondeur. La prudence reste donc de mise. En cas d'orage ou de vent, évitez les balades en forêt et restez attentif aux craquements suspects.
2: Le cochon noir des Alpes est sauvé. L'Office fédéral de l'agriculture a officiellement reconnu cette race qui avait presque disparu. C'est d'ailleurs la seule race porcine ancienne encore présente en Suisse. Une reconnaissance qui devrait permettre au cochon noir des Alpes de bénéficier de mesures de soutien alors que l'élevage a repris en 2013. La Piazza Grande est tout en lumière ce soir avec l'ouverture de la 79e édition du festival du film de Locarno. Bien sûr, la course au léopard d'or à Anne Fournier.
6: Si on reste sur la représentation des genres, c'est peut-être le revers de la médaille. Les réalisatrices sont plus discrètes. Sur les 17 films en compétition pour le Léopard d'Or, 5 sont signés par des femmes. Cela dit, ces productions viennent des 4 coins du monde avec 3 thèmes centraux que présente le directeur artistique Gianna Nazzaro.
7: Le sujet des sociétés et des communautés qui sont menacées, et ça pose bien entendu la question de la fragilité des démocraties. Un autre élément qui nous est présenté assez souvent, c'est qu'est-ce qu'on peut faire aujourd'hui avec cette notion, concept de famille. Et le troisième élément, c'est l'identité du corps, comme la dernière frontière vis-à-vis d'une société qui est en train de se renfermer et qui menace aussi la possibilité de s'exprimer à travers le corps.
6: Au total, 233 films films, des rétrospectives avec côté présence suisse, le Lausannois Basile Dacuna, en lice pour le Léopard d'Or grâce à Oja Carré. Et puis le prochain week-end, un hommage à Jean-Luc Bidault venu présenter « Ah, que le bonheur est proche », signé François-Christophe Marzal.
2: C'était l'objectif numéro 1 de sa saison. Marlène Resserre a survolé hier le contre-la-montre du Tour de France cycliste femme à Dijon. Et la championne du monde de la spécialité fait même coup double puisqu'elle a pris la tête de la grande boucle, Patrick Deletro.
1: Lorsqu'elle préparait sa saison en fin d'année dernière, Marlène Resserre a dessiné sur la carte du Tour de France le tracé entre Gevrey-Chambertin et Dijon. Gagner le contre-la-montre de la plus grande épreuve de la saison, qui débutait en Suisse, maillot de championne du monde sur le dos, était une question d'honneur. Et hier, la Bernoise a dû pourtant lutter contre le vent qui s'était sérieusement levé en fin d'épreuve pour imposer sa force et sa classe. En tête du classement général, elle doit maintenant se préparer pour une autre épreuve qui sera pour elle comme un contre-la-montre, mais beaucoup plus difficile, en côte, vendredi, au Mont Ventoux, car la Néerlandaise Demi Vollering, qui pointe à 14 secondes de la Suissesse au général, se retrouve en très bonne position, les dernières étapes ce week-end lui étant très largement favorables. Quant à la vainqueur sortante, la Française Pauline Ferrand-Prévot, son retard de 2 minutes 13 va l'obliger à attaquer partout d'ici à dimanche si elle veut espérer monter sur le podium final à Nice.
2: Marlène Resserre donc en jaune aujourd'hui entre Mâcon et Belleville en Beaujolais pour la 5e étape. Victoria Golubic affrontera la Polonaise Iga Świątek au 3e tour du tournoi de Toronto. La Zurichoise qualifiée face à Donna Vekic. Et puis 32 degrés cet après-midi avec des risques d'orages en début d'après-midi sur l'arc jurassien puis en soirée dans les Alpes. Avant cela du soleil, 30 demain avec des orages surtout en Haut-Valais.
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8: Le matin, il y a deux écoles, ceux qui disent ne me parlez pas avant 9h, ceux qui chantent avant même le petit-déj. Vous faites partie de laquelle? Bon, quelle que soit votre position, nous, on est là jusqu'à 10h.

qui est bien, comme ça, le matin à 8h12, c'est qu'on peut même prendre des cours de suisse-allemand avec Rihanna, sans H et avec un seul N, et c'est Grafikrem. On a le droit de le dire, puisque c'est comme ça que ça marche. Petit jeu tout à l'heure entre M et ours, et on rentre dans quelques euphories. C'est l'euphorie de 8h12 avec Vidéo Club. Vidéo Club. Vidéo Club. Vidéo Club.

0: Mais oui, c'est un phénomène, Lola Young, ici, maintenant, From Down Here. Et puis tout à l'heure, nous étions avec Robert Palmer, Mercy, Mercy Me. Dans quelques instants, on va jouer, mais oui, bien sûr, peut-être gagner, je vous le souhaite.
1: Ouais, c'est qui, là?
2: Mel, c'est Vie, ouvre-moi.
1: Ça va, Vie? T'as l'air bizarre, qu'est-ce qu'il y a?
2: Non, ça va pas, non.
1: Bah dis-moi, qu'est-ce qu'il y a?
3: Mel...

0: Confession nocturne.
1: Je fais toujours genre, j'assume tout. J'ai aucun regret devant les gens et tout ça. Mais dans le fond, j'ai quand même honte d'une chose. C'est vrai que j'avais 15 ans, mais j'ai fait une belle connerie. Ça, je m'en suis rendu compte quand j'ai vu ma mère pleurer à mon chevet. Que j'ai vu tous ces gens qui m'aimaient, qui pleuraient. À ce moment-là, je me suis dit, mais merde, t'es qu'une grosse égoïste de merde. T'as pas pensé à eux, en vrai. Comment j'ai pu faire ça, putain?
0: C'était Diams.
1: J'ai pu prendre le risque de rater de vivre tout ce que j'ai aujourd'hui.
2: Oui.
0: Option jeu. Après cette histoire incroyable, hein, racontée avec beaucoup de talent par Diams et Vita, confession nocturne, on arrive à 8h30, 31 même précisément. Vous allez entrer dans quelques instants dans un ascenseur. Dans cet ascenseur, vous allez entendre une petite musique d'ambiance. Et sur cette musique, des paroles seront criées, déclamées, racontées par Marie Crevoisier. À vous de reconnaître l'artiste à qui on a emprunté ces mots-là. Ce sera dans quelques instants, juste après Sting, Mad About You. Je vous laisse le numéro, mais vous le connaissez déjà par cœur. 0840 543 210 pour tenter de jouer à l'ascenseur.

0: Mad About You, sorti en 1991 de l'album Soul Cages.
1: Oui.
0: Option de jeu. Oui, oui, oui, oui, oui, la petite musique de Rocky qui dit que peut-être à l'autre bout du fil, la personne qui nous attend et qui nous entend va remporter un joli cadeau. De quoi s'agit-il aujourd'hui? Une glacière de plage option musique? Je pense que c'est tout à fait à propos. Bonjour, bonjour.
2: Bonjour.
0: Oh, bah dis donc, vous avez la joie dans la voix, ça fait du bien, ça fait plaisir.
2: Ah, bah oui, bah, les vacances, le soleil.
0: C'est ça.
2: Quoi, voilà.
0: À qui avons-nous l'honneur?
2: Alors, c'est Daniel Couvé d'Indervelier, dans le Jura.
0: Daniel d'Indervelier, dans le Jura. Ouais, il fait beau, quoi, ou il a plu quand même aussi un peu chez vous, dites.
2: Alors, hier soir, ça fait beaucoup de bien, il a plu. Ouais. Mais c'était nécessaire.
0: Oui, voilà. C'était nécessaire, exactement. Alors, est-ce que vous connaissez le principe du jeu, Daniel?
2: Alors, en principe, oui, je l'écoute tous les jours, votre radio.
0: Ouais.
2: Et puis, normalement, ça devrait le faire.
0: Mais oui, alors, à mon avis, ça va le faire. Hein. Donc, il y a Marie Crevoisier qui est restée bloquée dans un ascenseur. Et puis, alors, elle donne des mots comme ça, elle donne des phrases et des paroles d'une chanson hyper connue. Et puis ensuite, moi, je vous donnerai les propositions. Écoutez bien, jusqu'au bout, je pense que vous devriez y arriver. On écoute le son?
2: On écoute.
0: On y va.
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0: Donc, il y a la bonne proposition dans les quatre que je vais vous donner. Est-ce que ce serait Stéphane Eicher? Est-ce que ce serait Paolo Conte? Est-ce que ce serait Julien Clerc? Ou encore Véronique Sanson?
2: Oh là là là là, pourtant j'écoute beaucoup de chansons françaises.
0: Ouais.
2: Là.
0: Vous savez, quel est le dernier mot qu'elle a dit dans son ascenseur
2: confetti?
0: Coincé? Ouais, confetti. Confetti. Ouais. Ouais, ça vous dit. Ça vous
2: déjà,
0: pas...
2: elle.
0: Je te la laisse, je te la laisse, ta place au paradis. J'en ferai
2: alors
0: des confettis. Ah, ta ta ta ta ta.
2: Non.
0: Non.
2: Créditoire et non.
0: Ouais, je vous redonne une chance. Allez, je vous redonne une chance. Est-ce que c'est Véronique Sanson, Julien Clerc, Paolo Conte ou Stéphane Eicher?
2: Bah alors Stéphane Eicher.
0: Mais alors, bien sûr, oui, c'est lui.
2: Ah, mais vous êtes gentil de m'avoir laissé. Merci beaucoup.
0: Mais oui, mais je vous en prie. Dites Daniel, vous pourriez refaire le wouhouhouhou. Il était. Ah, ça sortait du cœur, ça fait du bien, ça fait plaisir. Eh ben oui, vous l'avez mérité, votre cadeau, votre glacière.
2: Merci
0: de plage.
2: Beaucoup, hein, c'est gentil,
0: avec
2: hein,
0: grand plaisir. Ouais. Vous allez aller où avec cette glacière option musique?
2: Bah, tout d'un coup, il y a un week-end chargé ce week-end de VV Coccinelle aux Forges. Tout d'un coup, bah, on ira s'exposer là.
0: Excellent.
2: Et puis, c'est à côté de chez moi. Et puis, je prendrai ma glacière avec.
0: Magnifique. Voilà. Félicitations. Bravo, Daniel. À très bientôt.
2: Merci,
0: merci à vous.
2: Gentil,
0: au revoir.
2: Journée, hein.
0: Merci.
2: Et à la prochaine. Merci. Au revoir.

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Joseph Kamel et Daisy à l'instant avec le titre Vieux. Et puis la proposition brésilienne, Vanessa de Mata, Da Mata tout à l'heure, Naomi de Chesso. J'espère que personne parle brésilien. Dans les auditeurs et les auditrices, 8h44, Casey and the Sunshine Band, That's the Way, oh yeah.

Le projet suisse méandre à l'instant avec ce titre Au revoir tout simplement. Et puis Casey and the Sunshine Band tout à l'heure nous ont enjailli avec le titre That's the Way. Tôt ou tard, Ellie débarque. C'est maintenant à 8h51.

My Moon, My Man, tôt ou tard, deux lunes pour un même amour, changeant comme les marées, Faestan dessinait les cycles, ici maintenant, Ellie Rose en pleurait l'absence, juste avant, deux voix canadiennes qui s'unissent dans la nuit pour chanter la beauté des cœurs, qui s'égarent. Un solo de sax avec l'ACNA, avant de retrouver quelques informations, avant de retrouver plan serré, avant de se faire plaisir.

0: Elle se sent seule avec son solo de sax. Ce sont des choses qui arrivent. C'était l'ACNA.
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0: Et nous, on se retrouve juste après quelques informations. Il est 9h.
2: Dominique Chauffat.
3: Cet été 2026 devrait être qualifié d'exceptionnel. Il est pour l'instant au moins aussi chaud que l'été record de 2003. Le nombre de journées de canicule est déjà supérieur dans plusieurs stations d'après Météo Suisse. Et face au manque de fourrage causé par la sécheresse, les associations d'agriculteurs de Zurich et de Schaffhouse ont pris une initiative tout à fait particulière en lançant hier une bourse en ligne. C'est donc une plateforme pour échanger les ressources et parer le possible manque de fourrage automnal. Katia Cher.
4: Le principe est simple, c'est un point de rencontre entre l'offre et la demande, celui ou celle qui s'attend à avoir trop de fourrage, que ce soit du foin ou du maïs par exemple, peut ainsi le revendre à celui qui risque d'en manquer. Mais la plateforme ne sert pas qu'à échanger les produits finis, elle peut aussi être utilisée pour mettre du terrain à disposition. C'est ce qu'explique Ferdi Hodel de l'Association des paysans zurichois.
5: En ce moment, personne n'a beaucoup de fourrage à donner. C'est pour ça qu'on se concentre sur le fourrage d'automne. Ça peut être une nourriture intermédiaire entre deux cultures, que quelqu'un plante un mélange qui peut encore pousser et qu'un autre paysan puisse le récolter.
4: Cette entraide entre paysans de Zurich et de Schaffhouse est, selon Ferdi Hodel, une bonne façon de compléter les besoins.
5: Les familles paysannes de Schaffhouse sont très intéressantes parce qu'elles font beaucoup de cultures et n'ont pas besoin de fourrage. Et elles peuvent donc céder du maïs à un éleveur, une famille de paysans zurichoises. On a déjà collaboré avec l'association de paysans de Schaffhouse, donc dans une première ligne, on travaille avec eux, et on est bien sûr ouvert à élargir ce projet.
4: Comprenez à mettre cette plateforme à disposition aussi des paysans d'autres régions et d'autres cantons.
3: Les flammes étaient visibles à plusieurs kilomètres à la ronde autour du Salève en France voisine. Un incendie a démarré hier soir au Chalet de la Croix, un ancien restaurant de montagne en Haute-Savoie. Ce lieu était heureusement vide au moment du sinistre, selon la Tribune de Genève. Une cyberattaque a sévi au cœur de la place financière du Liechtenstein. Les faits remontent à la semaine dernière. Il s'agit d'une attaque à un niveau technique élevé contre une structure de sécurité très complexe. Ce sont les mots des autorités. Les hackers ont mis la main sur des données sensibles de l'Office de la justice. Plus de 30 000 personnes sont concernées. Elio Sotaz.
5: Parmi elles, des Suisses, très probablement. Le registre pris pour cible comprend des données provenant d'entreprises, de fondations et de fiduciaires utilisées par de nombreux clients helvétiques pour gérer leur patrimoine. Ce vol fragilise désormais la confiance dans la place financière du Liechtenstein, mais sert aussi d'avertissement pour la Suisse. La Confédération doit en effet mettre en place cet automne un registre similaire à celui piraté chez son voisin. Selon un avocat en droit numérique cité dans les colonnes du Tagesanzeiger, de tels registres centralisés représentent toujours un grand risque pour les personnes qui y sont inscrites. Il estime que l'affaire du Liechtenstein montre que les États ne sont pas toujours capables de protéger efficacement ces bases de données contre les cyberattaques. Les auteurs du piratage, eux, ont pris le large avec leur butin numérique. Ils n'ont pas encore été identifiés.
3: Au moins 1700 habitants ont été évacués au Guatemala après la puissante éruption du volcan de Fuego lundi matin. Les autorités ont déclaré l'alerte maximale dans la région exposée aux retombées de cendres. Le Fuego est considéré comme le volcan le plus actif d'Amérique centrale. Et si vous attendiez avec impatience le coup d'envoi du festival de Locarno, c'est pour aujourd'hui, ou alors le dernier Spider-Man ou l'Odyssée, les films les plus attendus de l'été, ça n'est pas fini. Dans un tout autre style, voici venir la Pat Patrouille, les aventures d'un jeune garçon qui dirige une brigade canine. Le troisième volet de ce film pour enfants sort aujourd'hui au cinéma. Un phénomène mondial impressionnant qui bat presque tous les records. Yves Zano.
6: 15 milliards de dollars de recettes depuis sa création en 2013. C'est mieux que La Reine des Neiges ou l'intégralité du catalogue des films de Steven Spielberg. Mais pourquoi un tel succès? C'est tout d'abord plus du marketing que culturel, explique Chloé Hoffmann, historienne du cinéma, spécialiste du cinéma d'animation à l'Université de Lausanne. Des produits dérivés qui se vendent comme des petits pains, permettant à l'enfant de continuer à interagir avec les personnages et qui alimentent son attachement, car chaque chien a un rôle précis. Il y a Chase, le policier. Marcus, le pompier, ou Stella, la pilote d'hélicoptère, des métiers du maintien de l'ordre qui font rêver les jeunes, avec des personnages binaires plongés dans des intrigues simples. C'est rassurant pour les enfants qui peuvent anticiper les événements, souligne Chloé Hoffman. Et ils adorent la répétition, surtout quand à la fin, ça se termine bien. Mais pour l'historienne du cinéma, il y a aussi un parallèle avec des précédentes études sociologiques. En prolongeant et valorisant les notions d'ordre moral, objet d'ailleurs de critiques envers le film, Pat Patrouille entre en résonance avec le quotidien des enfants, où ces valeurs sont très tôt inculquées par les adultes. On a chacun un bagage culturel qui se construit ou se déconstruit, conclut Chloé Hoffman, de Goldorak à Fifi Brin d'Acier à Pat Patrouille.
3: Marlène Reusser pourra étrenner son maillot jaune sur le Tour de France Femmes. Après sa victoire sur le contre-la-montre hier, la Bernoise va s'élancer aujourd'hui en leader pour la 5e étape, au menu 140 km à parcourir entre Mâcon et Belleville en Beaujolais. Et sachez encore que Victoria Golubic s'est imposée hier au deuxième tour du WTA 1000 à Toronto. La Suissesse a dominé la Croate Donna Vekic 5-7, 6-2, 6-3. Au prochain tour, la Zurichoise affrontera la 8e mondiale Iga Świątek. On jette encore un œil à la météo. Il reste encore quelques nuages, mais le temps s'annonce bien ensoleillé aujourd'hui avant le retour d'averses ou d'orages possibles dès cet après-midi. Il fera jusqu'à 32 degrés. Demain et ces prochains jours, on aura droit à du soleil, à un temps orageux en deuxième partie de journée, avec des thermomètres qui grimpent jusqu'à 30 degrés quasi toute la fin de semaine.
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7: On ne peut pas promettre que votre 12e café vous réveille. En tout cas ici, ça marche pas hyper bien. Mais notre playlist, elle, devrait bientôt plutôt peu bien se défendre. Voilà. Installez-vous, respirez. On est bien et ensemble jusqu'à 10h.

Kei Yoko avec le titre Haru, c'est le titre radar de ce mois d'août. Oui, bah on n'est que le 5, hein. Bah oui, bien sûr.

Il y a une anecdote qui court au sujet de cette chanson Blame It On The Boogie par Michael Jackson. Il paraît que pendant la version, l'enregistrement de cette version-là, Michael a soudain arraché son casque en plein milieu d'une prise pour courir en dehors du studio. Le producteur a un petit peu paniqué, tu m'étonnes. Il l'a retrouvé dans le couloir en train de danser comme un zinzin. Voilà. Et Michael lui aurait dit, il fallait que ça sorte de mon corps, j'arrive pas à rester immobile en chantant ça. Et ben, c'est exactement ce que ça nous a fait ici au studio de RTS Option Musique et je pense que chez vous aussi, ou pas. Dans quelques instants, on va aller voir du côté de Cat Stevens pour Plan Série. Et puis là, précisément, Juliette et Sébastien nous attendent. Il y a une attraction entre ces deux-là. Oh oui! Vous entendez? Sébastien, prends ma main, viens.

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0: Que des vibes et des bonnes avec Julie Meletta à l'instant. Claudio Capeo tout à l'heure, si j'avais su. 9h30, pile poil.
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0: Certaines chansons racontent une histoire. Une grosse histoire. Et puis d'autres deviennent carrément partie de notre histoire. Father and Son est de celle-là. À l'origine, Cat Stevens écrit cette chanson pour une comédie musicale qui malheureusement ne verra jamais le jour.

0: d'un conflit que d'un amour maladroit. Et c'est là que Cat Stevens est le meilleur. Celui qui existe quand deux générations veulent le bonheur de l'autre, mais ne savent plus exactement comment se le dire, ne trouvent plus la bonne communication. Chaque époque redécouvre Father and Son, et chaque époque y retrouve ses propres questions. Et c'est encore une fois la force de ce grand Cat Stevens. Aujourd'hui avec Father and Son dans Plan Serré.
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Il existe un endroit secret, caché derrière les brumes de l'enfance où le temps suspend son vol. Dans ce jardin suspendu, les branches des grands arbres ne courbent plus l'échine sous le poids de la tristesse. C'est un refuge dans lequel est allé se mettre Adrien Gallo, là où les saules ne pleurent pas, et c'était rudement joli. Il est temps de danser maintenant à 9h37 avec Taylor Swift.

Oh là là, ça c'est les vacances, ça fait du bien. Quelle voix magnifique, celle de Paolo Conte. Azzurro, qui accompagnait très bien le Shake It Off de Taylor Swift. On est comme ça, sur Option Musique, un peu comme dans un festival, avec des ambiances qui changent d'un moment à l'autre. Et ça, ça fait bonheur.

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Et alors, passer de Yazoo à Jean-Louis Murat au Mont Sans Souci, il fallait oser. Eh ben, nous, on est comme ça. On ose tout. Ou presque. Non, pas tout à fait. Non. Un petit Kimber Rose? Ben alors, quelle joie! Ça vous fait plaisir? Oui!

Le projet des Genevois Prune à l'instant, composé par Arnaud, Alex et Kylian, avec ce titre Les Distances. Tout à l'heure, nous étions avec Kimber Rose. Et écoutez-moi ça, regardez. Qui c'est qui s'installe là? Oui, bah la version de Sacha Distel, Raindrops Keep Falling on My Head, toute la pluie tombe.

0: 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Merci beaucoup Sacha Distel, merci beaucoup chers auditeurs pour vos gentils messages tout au long de cette matinée depuis 7h ce matin. Je vous donne rendez-vous demain matin. Et ouais, RTS. Vous êtes bien sur RTS Option Musique. Après les infos, ce sera Sven Sack. Faites-vous du bien, faites-vous plaisir. Il est 10h.
1: Sandra Viscardi.
2: La situation économique dans le secteur privé s'est améliorée au mois de juillet, selon un sondage de l'Institut de recherche conjoncturelle COF. La quasi-totalité des branches affiche un rebond, sauf celle de la restauration. Sondage réalisé auprès de 4500 entreprises qui tablent sur un rebond en seconde partie d'année. L'Ukraine n'a plus de missiles pour contrer les missiles russes. Volodymyr Zelensky le crie sur tous les toits depuis des semaines. Eh bien, c'est désormais une réalité sur le terrain. Les forces antiaériennes de Kiev n'ont pas pu empêcher une pluie de missiles russes de s'abattre sur la capitale cette nuit. Le bilan d'une quinzaine de morts et de presque 30 blessés. Les drones russes ont été abattus, mais pas les missiles balistiques tirés peu après minuit, heure locale. C'est une preuve de plus que l'entente entre Donald Trump et Benjamin Netanyahou n'est pas au beau fixe. Le premier ministre israélien affirme qu'Israël n'a pas accepté un plan pour Gaza soutenu par les États-Unis, même après avoir reçu l'assurance qu'un retrait israélien du territoire n'interviendrait qu'après le désarmement complet du Hamas. Le président américain assurait pourtant que tout était en ordre. Le Hamas a lui validé l'accord vendredi dernier. L'ONU annonce ce matin que 800 000 personnes qui avaient quitté leur domicile au sud Liban à cause de la guerre entre Israël et le Liban sont rentrées chez elles depuis la baisse des hostilités début juin. Annonce alors que depuis hier à Rome, Libanais et Israéliens négocient la suite du retrait israélien et du désarmement du Hezbollah. L'Inde en pleine mousson, déjà 100 morts et dans des inondations et des glissements de terrain depuis début juillet. C'est le nord du pays, la région d'Assam, qui est la plus touchée. La dévastation est telle que l'État appelle la population à participer financièrement au secours et aux travaux de remise en état. Le président américain Donald Trump se voit à nouveau accusé de corruption après avoir commencé à vendre à certains investisseurs un accès prioritaire à ses messages sur son réseau social Truth Social, un réseau dont l'impact sur les marchés financiers est parfois considérable. Prix de l'abonnement déjà souscrit par 5 sociétés entre 60 000 et 100 000 dollars par mois. Le sénateur démocrate Mark Warner va déposer un projet de législation pour couper court à cette corruption et assurer que tous les Américains aient un accès libre et équitable aux annonces publiques faites par des responsables gouvernementaux. Comme une bulle dans la bière, le brasseur néerlandais Heineken annonce ce matin avoir supprimé environ 3000 emplois depuis le début de l'année dans le cadre de son plan de restructuration. Et dans le même temps, le brasseur à la petite bouteille verte indique que son bénéfice net a progressé de plus de 10% sur les 6 premiers mois de 2026. Tennis, la santé de Carlos Alcaraz inquiète. L'Espagnol est blessé au poignet depuis avril. Il vient de déclarer forfait pour le tournoi de Cincinnati qui débute le 13 août. Tournoi qui devait lui servir de préparation pour l'US Open à la fin du mois. L'ex numéro 1 pourrait ne pas défendre son titre à l'US Open à partir du 30 août. Et dans les secondes qui viennent, l'étage supérieur d'une fusée de SpaceX doit s'écraser accidentellement sur la Lune. Il laisse probablement un cratère. Si vous avez l'œil rivé à votre télescope, vous pourrez peut-être admirer le panache de poussière, de roches et de débris éclairés par le soleil. Soleil puis orage d'abord sur le Jura et ensuite dans les Alpes en deuxième partie de journée. 32 degrés cet après-midi, même programme demain, mais 30 degrés seulement.
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3: Bonjour à vous. On commence d'abord par se transporter dans la tête de Dalida pour y découvrir tout un monde, son monde, riche, vaste, coloré, la Seine, vu par la lorgnette de bon entendeur qui revisite ce fameux morceau.

Son cœur va bien malgré les égratignures, l'écriture piquante de Marie-Flore sur ce titre sorti en 2022. Puis à présent, une artiste aux racines plurielles, elle a des origines riches qui mêlent la Guinée, la Hongrie. Elle nous vient d'Argovie, Marline qui se passionne pour la musique dès son plus jeune âge. Elle baigne dans la musique hip-hop et R&B, notamment que lui fait découvrir à l'époque son papa. La voici avec cette jolie découverte, Art Together.

pas mal ça pour vous accompagner dans vos activités de vacances. James Brown, évidemment, Get Up. Voodoo Game à présent avec le titre Retard. Et puis ne manquez pas, si vous aimez le jazz tout à l'heure, le rendez-vous qui s'appelle Tempo pour cet été à 10h30.

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2: Il s'appelle Héron. Petit patapon, non, Héron, tout simple, artiste, auteur, compositeur, interprète québécois, avec cette chanson qui, elle, s'appelle « Bonne aventure ». Vous avez peut-être encore quelques mites pains du déjeuner de ce matin, vous allez peut-être pouvoir vous en servir maintenant pour ne pas vous perdre en chemin dans le labyrinthe que vous propose de découvrir maintenant Feu Chatterton sur RTS Option Musique.

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0: João Gilberto avec Chega de Saudade pour vous faire découvrir la musique, enfin les musiques cet été. Il y a Alicia Cherry, voici à présent Tempo.
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2: Avant le rock, avant le jazz, avant même une grande partie de la musique populaire moderne, il y avait le blues. Une musique simple en apparence, quelques accords, une voix. Mais derrière cette simplicité, il y a une histoire immense.

Le blues naît à la fin du 19e siècle dans le sud des États-Unis, principalement au sein des communautés afro-américaines. À cette époque, l'esclavage a officiellement été aboli. Mais la ségrégation, les violences racistes et les inégalités restent omniprésentes. Dans les champs, sur les routes, dans les églises ou les petites villes du Mississippi, la musique devient un moyen de survivre émotionnellement. Le blues descend directement des chants de travail, des spirituals et des traditions musicales africaines. On y retrouve ce qu'on appelle souvent le « call and response », une phrase musicale qui semble répondre à une autre. Comme une conversation, le blues parle de la vie quotidienne.

réussi. Ta-ta-ta-ta-ta. Je me suis mise à faire des chroniques pour leur donner envie de groover aussi. Bon, ça va. Si on peut plus rigoler. Non, plus sérieusement, le blues parle de la fatigue, de l'amour, de la pauvreté, de la solitude parfois. Mais ce n'est pas une musique qui abandonne par contre. Au contraire, le blues transforme les difficultés en expression artistique.

Musicalement, le blues repose souvent sur une structure très connue, les 12 mesures. Un schéma simple, mais capable de produire une infinité d'émotions. Et puis il y a cette manière très particulière de chanter certaines notes, les blues notes. Des notes légèrement décalées, presque plaintives, qui donnent au blues sa couleur si reconnaissable. Très vite, le blues influence toute la musique populaire américaine.

Sans blues, pas de rock'n'roll. Yes, the blues and had a baby. Then a baby rock and roll. Pas de soul, pas de funk, pas même une partie du hip-hop. Des artistes comme B.B. King, Muddy Waters ou Robert Johnson deviennent des figures mythiques. Aujourd'hui encore, le blues continue d'inspirer des artistes dans le monde entier. Parce qu'au fond, le blues raconte quelque chose d'universel. La capacité humaine à transformer la douleur en musique. 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

marque-page. Joe Metro, si vous voulez l'écouter, l'entendre vous présenter ses dernières chansons sur son album, qui était son dernier album, qu'il était d'ailleurs venu présenter ici sur RTS Option Musique, eh bien rendez-vous ce samedi. Il se produit à Villars-Giroux. Marque-page, le titre de Joe Metro, et puis Annabelle qui chantait tout à l'heure Dans un mood.

Danse, danse, danse. Julien Appalache, Clara Isée chantait L'Étoile. Et avant les informations de 11h, Travis encore. Why does it always rain on me?

0: 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Il est 11h.
1: Sandra Viscardi.
2: La DZ Mafia décapitée, l'un des chefs présumés de cette organisation criminelle qui règne sur le trafic de drogue dans le sud de la France et notamment à Marseille, a été arrêté le 31 juillet en Algérie. Mehdi Laribi, un franco-algérien interpellé sur la base d'un mandat d'arrêt français, il ne devrait pas être extradé puisque l'Algérie n'extrade pas ses ressortissants. Il est considéré comme l'un des fondateurs de l'organisation qui contrôle le trafic de drogue à Marseille et dont les activités se sont étendues dans d'autres ville de France. Le premier ministre grec Kyriakos Mitsotakis doit présider en fin de matinée une réunion ministérielle pour définir les indemnisations aux personnes touchées par l'incendie qui a ravagé 14 000 hectares en 5 jours près d'Athènes. Des équipes des ministères de l'Environnement et de la Protection civile sont arrivées dans les localités touchées ce matin pour chiffrer les dégâts. L'incendie est parti d'une étincelle sur des câbles électriques d'une société privée. L'Ukraine n'a plus de missiles patriotes pour intercepter les missiles balistiques russes. Cela s'est traduit cette nuit par une attaque en règle sur Kiev. 17 morts, une trentaine de blessés. Les drones lancés par les Russes ont par contre pu être interceptés. Les rebelles houthis du Yémen, soutenus par l'Iran, annoncent avoir attaqué un pétrolier saoudien au large de Yanbu, un port saoudien en mer Rouge. C'est qu'ils ont imposé un blocus à l'encontre de la flotte saoudienne pour empêcher le royaume allié des États-Unis d'exporter son pétrole. Le pronostic vital d'un septuagénaire qui s'est battu cette nuit avec des jeunes en plein cœur de Sainte-Croix dans le canton de Vaud est engagé. L'homme a été roué de coups après une altercation avant de chuter lourdement au sol et de finir inconscient. Il a été hospitalisé. Un jeune Français de 14 ans, domicilié dans la région, a été placé en détention provisoire. Les autres personnes impliquées ont également été identifiées et entendues par les enquêteurs. Le tribunal fédéral examinera en délibération publique la semaine prochaine la révision partielle de la loi sur la police du canton de Berne. Plusieurs partis, des associations dont les juristes démocrates, le PS et les Verts contestent notamment la recherche automatisée des plaques de véhicules. Ils critiquent aussi les nouvelles dispositions sur les caméras bodycam dont disposent les agents de police, ainsi que la possibilité d'imposer une surveillance vidéo à une commune contre sa volonté. La situation économique dans le secteur privé s'est améliorée en juillet, selon un sondage de l'Institut de recherche conjoncturelle COF. La quasi-totalité des branches affiche un rebond, sauf la restauration. Un bénéfice net qui fonde 70% sur les 6 premiers mois de l'année. Les frais juridiques plombent. Les résultats du spécialiste balois des médicaments génériques Sandoz. Et les bourses mondiales, elles, poursuivent ce matin leur envolée. Elles atteignent de nouveaux records historiques en Europe avec le recul des prix du pétrole lié aux espoirs de détente au Moyen-Orient et sur fond d'amélioration des perspectives économiques. Marlène Resserre en jaune aujourd'hui sur les routes du Tour de France cycliste femme. Une première. La Bernoise est leader du général après sa victoire dans le contre-la-montre à Dijon hier. La cinquième étape aujourd'hui relie Mâcon à Belleville en Beaujolais. Elle est à suivre en direct sur RTS2 dès 15h30. Il fera 32 degrés cet après-midi. Il y aura un risque d'orage en début d'après-midi sur l'arc jurassien, puis en soirée dans les Alpes. Avant cela, bien sûr, du soleil. 30 degrés demain avec des orages surtout en Haut-Valais.
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3: Une belle métaphore du voyage pour cette première chanson de l'heure. On part en mer sur une chanson qui s'appelle Benvento. La mer vue comme une grande métaphore de la vie, un morceau rythmé, solaire, optimiste, qui s'est imposé alors comme l'un des titres marquants de l'été 2026 en Italie et interprété par Alpha et Giovanotti.

0: une bonne louche de pesto servie par Julien Doré en cuisine. Et puis à présent, un titre réunissant deux artistes de Suisse alémanique. Enfin, le premier s'appelle Dino Brandao et le second, c'est une formation, Lo et Le Duc. Ils sont bien connus là-bas et ils sont réunis pour cette chanson qui s'appelle « On n'est pas stupide ».
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0: Pink qui chante avec sa fille sur cette chanson qui s'appelle Cover Me in Sunshine. Merci d'écouter RTS Option Musique. Qu'est-ce que vous faites en ce mercredi matin? La grasse matinée encore parce que vous êtes en vacances? Ben oui, pourquoi se priver? Ou alors vous travaillez, les vacances sont déjà loin. Quoi qu'il en soit, on est ravis de vous accompagner où que vous soyez en musique.
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0: Une chanson pour faire le bilan tout à l'heure, après le tourbillon de son succès à l'Eurovision, et l'a terminé deuxième avec voilà le titre 365 de Barbara Pravi. Il y avait des doutes sur cette chanson, de la solitude, de la gratitude aussi face au changement radical de sa vie. Et puis à l'instant, Camille Ambé avec Rien à fêter.
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L'émission Voyage Voyage porte bien son nom hein, avec un titre tel que celui-ci, Cucurucucho, Paloma par Caetano Veloso. Et puis nous écoutions un peu plus tôt Eddie Depreto sur RTS Option Music avec son titre Love and Tendresse.

La mémoire qui reste active et qui permet de se souvenir pour le meilleur et le pire parfois. Billy Bird, je me rappelle de tout.

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Avec sa bossa électrisante, le Brésilien Zé Ibarra, extrait d'un album solaire à écouter sans modération tout l'été, la chanson Trans. Et puis Bernard Lavillier avec Catherine Ringer, Idée Noire, juste avant.

0: Il nous avait gentiment, agréablement secoué il y a quelques années avec cette chanson, Feel It Still. Portugal The Man, artiste suisse Valentin tout à l'heure avec Au-delà. Et là, on va s'aventurer sur les plates-bandes, sur le sable de Séverin. S'il aime le sable et la plage pendant les vacances, qu'est-ce qu'il fait en vacances? Ben, on va le savoir maintenant avec cette chanson qui s'appelle En vacances, Séverin.
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Dermot Kennedy avec Kiss Me. Moi, je vous fais une bise. Je vous dis à demain pour de nouvelles aventures. Avant midi, le plaisir encore d'écouter maintenant Florent Pagny, Savoir Aimer.

0: 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Il est midi.
1: Sandra Viscardi.
2: Presque 80 ans que le cinéma anime en août la Piazza Grande à Locarno. Et c'est justement aujourd'hui le lancement de la 79e édition du Festival du Film. Après les discours officiels, la projection du long métrage Les Yeux Verts. L'occasion aussi de demander au directeur artistique Jonan Nazzaro ce qui fait le caractère actuel d'un festival pratiquement octogénaire.
3: C'est pas un festival qui joue sur le corps de la nostalgie ou de l'auto-célébration. C'est un festival qui se met tout le temps dans un état de tension et d'inquiétude pour mieux pouvoir dialoguer avec le présent. D'ailleurs, l'Observatoire de Locarno, c'est un peu comme un phare. On a la possibilité de voir ce qui se passe, par exemple, en Géorgie, c'est ce qui se passe au Vietnam, c'est ce qui se passe dans certains pays de l'Amérique du Sud ou en Europe. Donc, c'est aussi l'opportunité de présenter l'état de forme du cinéma comme un reflet esthétique de ce qui est en train de bouger dans le monde.
2: Jonan Nazzaro avec Anne Fournier. Le président de la FIFA, Gianni Infantino, assailli de critiques après un projet finalement avorté d'ouverture de l'instance mondiale aux investisseurs privés, est actuellement en réunion au Maroc avec de hauts responsables de la FIFA. La réunion se tient au siège pour l'Afrique de la FIFA, près de Rabat. Le Maroc, rappelons-le, doit co-organiser la Coupe du Monde 2030 avec l'Espagne et le Portugal. Et rappelons aussi que plusieurs cadres de la FIFA ont pris leur distance ces derniers jours avec Gianni Infantino. Le pronostic vital d'un septuagénaire qui s'est battu cette nuit avec des jeunes en plein cœur de Sainte-Croix dans le canton de Vaud est engagé. L'homme a été roué de coups après une altercation avant de chuter lourdement au sol et de finir inconscient. Il a été hospitalisé. Un jeune français de 14 ans domicilié dans la région a été placé en détention provisoire. À Bâle, l'épidémie de légionellose qui a fait un mort semble désormais maîtrisée. Aucun nouveau cas signalé hier. Les autorités estiment avoir neutralisé la source de contamination après l'arrêt des tours de refroidissement du siège de Manor. Ces installations auraient pu disperser dans l'air des gouttelettes chargées de bactéries. Mais malgré ces mesures, Valentin Jordi, l'inquiétude reste palpable sur place.
4: Oui Sandra, dans le quartier du Petit Bâle où l'épidémie a éclaté, plusieurs habitants estiment sur les ondes de SRF ne pas avoir été informés assez rapidement. Un sentiment partagé par certains employés de Manor. Trois collaborateurs de l'enseigne ont d'ailleurs contracté la maladie. Pour limiter les risques, Manor affirme avoir pris toutes les mesures nécessaires. Climatisation coupée, personnel informé et télétravail encouragé.
2: Valentin, comment les autorités répondent-elles aux critiques sur leur communication ?
4: La médecin cantonale adjointe comprend les inquiétudes des habitants, mais elle assure que les personnes exposées ont été rapidement informées. De nouveaux cas restent possibles dans les prochains jours, mais pour elle, la source de contamination a été éliminée. 5 patients sont toujours hospitalisés, dont un en soins intensifs.
2: Et au-delà de Bâle, la légionellose progresse-t-elle ailleurs en Suisse ?
4: Oui, plus de 500 cas ont été recensés l'an dernier. Leur nombre augmente depuis le début du siècle. On comptait environ 140 cas en 2000. Les spécialistes expliquent cette hausse notamment par le vieillissement de la population. Des personnes âgées sont plus à risque, mais aussi par le réchauffement climatique et la multiplication des installations utilisant de l'eau, comme les tours de refroidissement, justement, certains systèmes de climatisation ou les brumisateurs.
2: Valentin Jordil, notre correspondant en Suisse alémanique. La DZ Mafia décapite l'un des chefs présumés de cette organisation criminelle qui règne sur le trafic de drogue dans le sud de la France et notamment à Marseille a été arrêté le 31 juillet en Algérie à la demande de la France. Comme il est franco-algérien, il ne devrait pas être conduit en France puisque l'Algérie n'extrate pas ses ressortissants. Il est considéré comme l'un des fondateurs de cette mafia qui contrôle le trafic de drogue à Marseille et dont les activités se sont étendues dans d'autres villes de France. Aux États-Unis, les électeurs étaient appelés à voter lors de primaires pour le Sénat et la Chambre des représentants dans 5 États. Dans le Michigan, le résultat est tombé au petit matin. Le candidat progressiste s'est imposé après une campagne très disputée, Lubna Anaki, une élection qui illustre la guerre idéologique que traverse le Parti démocrate.
5: Pour les démocrates, la route pour reprendre le contrôle du Congrès passe par le Michigan, un swing state qui a voté Trump en 2016, Biden en 2020 et Trump à nouveau en 2024. Alors forcément, le résultat de cette nuit résonne. Les électeurs ont choisi Abdul El-Sayed, un médecin issu de l'aile gauche du parti, plutôt que Hayley Stevens, une centriste qui siège déjà à la Chambre des représentants. Ils ont choisi le candidat qui dénonce la mainmise des plus riches sur la vie politique, qui veut une assurance santé universelle et surtout qui est opposé à l'aide militaire et financière apportée à Israël. Une question devenue centrale dans ce scrutin, le lobby pro-israélien a d'ailleurs dépensé plus de 30 millions de dollars pour soutenir son adversaire, un record. La victoire d'Abdul El-Sayed confirme la tendance observée lors d'autres primaires démocrates. À New York, les candidats de l'aile gauche, tous pro-palestiniens, ont remporté une grande victoire en juin dernier. Des résultats qui bousculent un peu plus l'establishment démocrate à 3 mois des élections de mi-mandat. Loubna Naki, RTS, New York.
2: Le tunnel routier du Gotthard sera fermé durant 12 nuits du 10 au 27 août de 23h à 5h du matin, sauf le week-end. Des travaux d'entretien préventif de la voûte intermédiaire seront menés. Les cumulus pourraient vite provoquer des orages le long de l'arc jurassien. Ce soir, il tonnera aussi dans les Alpes. 32 degrés, 30 demain, avec des orages qui seront plus fréquents en Haut-Valais en deuxième partie de journée.
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0: 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Il est 13h.
1: Anne-Julie Rouze.
2: La pression sur Gianni Infantino ne faiblit pas. Malgré l'abandon de son projet d'ouvrir la FIFA à des investisseurs privés, le patron de la FIFA tente d'éteindre l'incendie. Une réunion de crise se tient aujourd'hui au Maroc. Aucune information n'a été donnée officiellement sur cette réunion, mais selon le média britannique The Times, Gianni Infantino a convoqué ses cadres à Rabat. Il aurait pour objectif d'exhorter les 211 associations membres à le soutenir publiquement. La situation des enfants qui sont restés à Ceuta après leur arrivée la semaine dernière est devenue intenable. Déclaration du dirigeant de l'enclave espagnole qui a vu arriver 70 000 migrants en quelques jours. Avec plus de 1 000 mineurs sur place, le taux d'occupation des centres d'accueil est de 2 600% au-dessus de la capacité critique. Le président de Ceuta demande de l'aide au reste de l'Espagne. À Leipzig, un avion est entré en collision avec un objet volant. Malgré le choc, l'avion a pu atterrir sans encombre à l'aéroport de Hanovre, à 200 km. Selon le journal Bild, un drone a été découvert sur la piste. Il était potentiellement muni d'un engin explosif. Situé dans l'ouest de l'Allemagne, l'aéroport de Leipzig joue un rôle central dans les transports militaires de l'OTAN. Il sert aussi de base pour une compagnie de transport de marchandises ukrainienne. L'Ukraine n'a plus de missiles pour contrer les attaques russes. Les forces antiaériennes de Kiev n'ont pas pu empêcher une pluie de missiles russes de s'abattre sur la capitale cette nuit. Le bilan est d'au moins 17 morts et de presque 30 blessés. Le président Volodymyr Zelensky déplore que le manque d'armement ait à nouveau coûté des vies. La DZ Mafia décapitée, l'un des chefs présumés de cette organisation qui règne sur le trafic de drogue, notamment à Marseille, a été arrêté le 31 juillet en Algérie à la demande de la France. Il est considéré comme l'un des fondateurs de la mafia qui contrôle le trafic de drogue à Marseille et dont les activités se sont étendues dans d'autres villes de France. C'est un bon mois de juillet pour les remontées mécaniques suisses. Sur l'ensemble de la Suisse, les entrées ont augmenté de 7% par rapport à l'année dernière. En 5 ans, ce nombre a augmenté de près d'un tiers. Face à ces chiffres, la branche se dit satisfaite. Une météo exceptionnellement chaude et ensoleillée a favorisé les loisirs et les voyages dans les Alpes. Montrer ses émotions ou rester de marbre, voici un dilemme qui s'offre aux médecins à l'annonce d'une mauvaise nouvelle. Une étude de l'université de Berne montre qu'en faisant preuve de compassion, un médecin gagne la confiance de son patient sans être perçu comme moins professionnel. Montrer des émotions ou partager des expériences personnelles avec un patient a longtemps été considéré comme risqué ou inopportun, selon la responsable de l'étude. Cette recherche prouve maintenant le contraire. Marlène Reusser en jaune aujourd'hui sur les routes du Tour de France cyclisme femmes. C'est une première, la Bernoise est leader du général après sa victoire dans le contre-la-montre hier à Dijon. La 5e étape relie Mâcon à Belleville en Beaujolais. Elle est à suivre en direct sur RTS2 dès 15h30. Cet après-midi, du soleil en plaine. En montagne, il y aura des nuages et peut-être quelques averses, voire des orages localisés. Maximum 32 degrés. Demain, à peu près la même chose. Température légèrement plus basse, maximum 30 degrés. La fin de la semaine et le week-end seront similaires.
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1: Anne-Julie Rouze.
2: La pression sur Gianni Infantino s'intensifie. 4 jours après l'abandon de son projet d'ouvrir la FIFA à des investisseurs privés, le patron de la FIFA participe à une réunion de crise qui se tient aujourd'hui au Maroc. Aucune information n'a été donnée officiellement sur cette rencontre, mais selon le média britannique The Time, Gianni Infantino a convoqué ses cadres à Rabat. Il aurait pour objectif d'exhorter les 211 associations membres à le soutenir publiquement. Le ponte du football mondial a notamment été lâché par son bras droit vendredi dernier. Il a aussi été désavoué par de nombreuses fédérations nationales, comme celle du Pays de Galles, de la Suède ou de la Finlande. Elles ont officiellement retiré leur soutien pour sa prochaine élection à la présidence de la FIFA. Elle aura lieu au mois de mars de l'année prochaine. À Leipzig, le trafic aérien est suspendu. Un avion est entré en collision avec un objet volant. Malgré le choc, l'avion a pu atterrir sans encombre à l'aéroport de Hanovre, à 200 km. Selon le journal Bild, un drone a été découvert sur la piste. Il était potentiellement muni d'un engin explosif. Situé dans l'ouest de l'Allemagne, l'aéroport de Leipzig joue un rôle central dans les transports militaires de l'OTAN. Il sert aussi de base pour une compagnie de transport de marchandises ukrainiennes. Des frappes russes ont fait au moins 17 morts à Kiev et dans sa région durant la nuit. La défense ukrainienne manque de moyens. Cette nuit, l'armée ukrainienne n'a pas pu abattre les 28 missiles russes dirigés contre elle à haute vitesse. Le président Volodymyr Zelensky appelle à nouveau ses alliés à lui fournir des intercepteurs de missiles balistiques. C'est un bon mois de juillet pour les remontées mécaniques suisses. Sur l'ensemble de la Suisse, les entrées ont augmenté de 7% par rapport à l'année dernière. Et en 5 ans, ce nombre a augmenté de près d'un tiers. Face à ces chiffres, la branche se dit satisfaite. Une météo exceptionnellement chaude et ensoleillée a favorisé les loisirs et les voyages dans les Alpes. L'écrivain et scénariste Didier Decoin, prix Goncourt en 1977, est décédé à l'âge de 81 ans. Fils du cinéaste Henri Decoin, il avait été couronné par le prix Goncourt pour son roman John l'Enfer en 1977. Il avait présidé l'Académie Goncourt entre 2020 et 2024. L'île sicilienne de Favignana, qui a servi de décor au film L'Odyssée, se prépare à attirer plus de touristes. La principale île de l'archipel des Égades, située à 7 km de la Sicile, représente Ithaque dans le film. La patrie d'Ulysse et sa forteresse figurent le palais du héros de la mythologie grecque. Les autorités de l'île d'environ 3000 habitants veulent surfer sur la vague du tourisme cinématographique, un des segments en pleine croissance de l'industrie du voyage. Sur les écrans depuis la mi-juillet, l'adaptation du récit épique d'Homère est devenue le plus gros succès de la carrière du réalisateur Christopher Nolan. Marlène Reusser en jaune aujourd'hui sur les routes du Tour de France cyclisme femmes, c'est une première. La Bernoise est leader du général après sa victoire dans le contre-la-montre hier à Dijon. La 5e étape relie Mâcon à Belleville en Beaujolais. Elle est à suivre en direct sur RTS2 dès 15h30. Cet après-midi, le soleil brillera en pleine tandis que la montagne verra passer quelques nuages avec la possibilité d'averses, voire d'orages isolés. Le mercure grimpera jusqu'à 32 degrés.
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0: 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Il est 15h.
1: Anne-Julie Rouze.
2: La situation des enfants qui sont restés à Ceuta après leur arrivée la semaine dernière est intenable. Déclaration du dirigeant de l'enclave espagnole qui a vu arriver 70 000 migrants en quelques jours. Le système de protection de la ville prend actuellement en charge environ 1 millier d'enfants, un chiffre largement supérieur à sa capacité d'accueil qui ne compte qu'une centaine de places. Conformément à la législation, le reste des régions espagnoles doivent contribuer à l'accueil des mineurs venant des zones sous tension. Mais cette loi se heurte à la réticence de plusieurs régions gouvernées par le Parti populaire, allié circonstanciel de la formation d'extrême droite Vox. Les abattages de bovins ont augmenté de 15% en juin et juillet par rapport à l'an dernier. Au total, près de 70 000 bovins ont été abattus durant ces 2 mois en Suisse, contre un peu plus de 60 000 l'an dernier à la même période. En cause, la sécheresse et la surproduction laitière. En bout de chaîne, le consommateur ne devrait pas voir de conséquences pour son porte-monnaie, du moins pas dans l'immédiat. C'est ce qu'indique le directeur de la communication de Proviande, l'organisation fêtière de la viande. Dans le canton de Vaud, la baisse des températures permet aux autorités de lever les plans canicule dès ce soir. Ce retour à la normale concerne les hôpitaux, les EMS et autres institutions socio-sanitaires ainsi que les communes. Après plusieurs journées éprouvantes, il est recommandé de continuer à bien s'hydrater et reprendre les activités physiques progressivement. Un nouvel épisode caniculaire pourrait se dessiner en fin de semaine prochaine. Cette évolution devra toutefois être confirmée au cours des prochains jours. À Leipzig, le trafic aérien est suspendu. Un avion est entré en collision avec un objet volant. Malgré le choc, l'avion a pu atterrir sans encombre à l'aéroport de Hanovre, à 200 km. Les enquêteurs confirment qu'un drone équipé d'un engin explosif a été découvert sur la piste. Un robot de déminage a été utilisé pour retirer le détonateur. Situé dans l'ouest de l'Allemagne, l'aéroport de Leipzig joue un rôle central dans les transports militaires de l'OTAN. Il sert aussi de base pour une compagnie de transport de marchandises ukrainienne. Dans le canton de Bâle, on recense 2 nouveaux cas de légionellose aujourd'hui. L'une des personnes infectées a dû être hospitalisée. Le nombre total d'infections par la bactérie s'élève ainsi à 28 personnes. La source d'infection la plus probable serait 2 tours de refroidissement situées au siège social de Manor. Celles-ci ont été mises hors service et font l'objet d'une enquête. Montrer ses émotions ou rester de marbre, voici un dilemme qui s'offre aux médecins à l'annonce d'une mauvaise nouvelle. Une étude de l'université de Berne montre qu'en faisant preuve de compassion, un médecin gagne la confiance de son patient sans être perçu comme moins professionnel. Montrer des émotions ou partager des expériences personnelles avec un patient a longtemps été considéré comme risqué ou inopportun, selon la responsable de l'étude. Cette recherche prouve désormais le contraire. Du soleil sera au rendez-vous en plaine cet après-midi alors que quelques nuages s'installeront en montagne avec un risque d'averse, voire d'orage localisé. Le thermomètre atteindra 32 degrés au plus chaud. Demain, le schéma reste identique avec toutefois un léger recul des températures jusqu'à 30 degrés. Cette tendance devrait se prolonger jusqu'à la fin de la semaine et durant le week-end.
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0: 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Il est 16h.
1: Anne-Julie Rouze.
2: Je pourrais écrire 10 000 mots sur les problèmes à la FIFA, mais la solution tient en trois mots. Infantino doit partir. Déclaration de la légende du football portugais Luís Figo, ancien soutien public du patron de la FIFA au moment de sa toute première élection en 2016. Quatre jours après l'abandon de son projet d'ouvrir la FIFA à des investisseurs privés, Gianni Infantino tient une réunion de crise aujourd'hui au Maroc. Aucune information n'a été donnée officiellement sur cette rencontre, mais selon le média britannique The Times, Gianni Infantino a convoqué ses cadres à Rabat. Il aurait pour objectif d'exhorter les 211 associations membres à le soutenir publiquement. À Leipzig, en Allemagne, la découverte d'un drone équipé d'un engin explosif a entraîné la suspension temporaire du trafic de l'aéroport. Aéroport qui constitue un carrefour clé pour l'OTAN et pour l'acheminement de matériel militaire vers l'Ukraine. D'après le quotidien allemand Bild, le drone se trouvait tout près d'un avion cargo ukrainien. Un deuxième objet volant non identifié aurait percuté un avion cargo. L'avion a pu atterrir sans encombre à l'aéroport de Hanovre, à 200 km. Selon les médias, l'avion appartenait à la compagnie logistique allemande DHL, qui n'a pour le moment pas confirmé. L'ambassadeur ukrainien en Allemagne a pointé du doigt Moscou dans un entretien télévisé. Des frappes russes ont fait au moins 17 morts à Kiev et dans sa région durant la nuit. La défense ukrainienne manque de moyens. Cette nuit, l'armée ukrainienne n'a pas pu abattre les 28 missiles russes à haute vitesse. Le président Volodymyr Zelensky appelle à nouveau ses alliés à lui fournir des intercepteurs de missiles balistiques. Une partie d'une fusée de SpaceX s'est probablement écrasée sur la Lune ce matin. La collision accidentelle et sans danger pour la Terre devrait créer un cratère à la surface lunaire. Il n'y a pas de communication officielle, mais la fusée Falcon 9 de la société d'Elon Musk a dû s'écraser vers 8h30 ce matin. L'engin avait décollé en janvier 2025 pour envoyer des sondes vers la Lune. Si son propulseur principal est bien revenu sur Terre, son étage supérieur a été abandonné dans l'espace après sa mission. Il est devenu un débris à la dérive. L'essaim de météores des Perséides atteindra son apogée dans la nuit de mercredi à jeudi de la semaine prochaine. On pourra apercevoir des dizaines d'étoiles filantes. L'éclairage public sera en partie éteint dans les communes de Neuchâtel, de La Chaux-de-Fonds et du Locle. La réduction de la pollution lumineuse permet une meilleure observation du ciel, limite les perturbations pour la faune nocturne et participe à la réduction de la consommation d'énergie. L'armée israélienne annonce mener des frappes sur le sud du Liban. Il s'agit, selon l'État hébreu, d'une réponse à une violation du cessez-le-feu par le Hezbollah. Des négociations entre Israël et le Liban se tiennent en ce moment à Rome. La DZ Mafia est décapitée. L'un des chefs présumés de cette organisation qui règne sur le trafic de drogue, notamment à Marseille, a été arrêté le 31 juillet en Algérie à la demande de la France. Il est considéré comme l'un des fondateurs de la mafia qui contrôle le trafic de drogue à Marseille et dont les activités se sont étendues à d'autres villes de France. En fin de journée, le ciel sera chargé dans les Alpes avec régionalement quelques averses ou orages. Elles se résorberont en cours de soirée et laisseront place à un temps sec et assez dégagé le reste de la nuit. Ailleurs, un ciel bien dégagé.
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3: Et on se dit bonjour avec une infotrafic.
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3: Quelle que soit votre direction, soyez très prudents si vous circulez sur l'A1 Lausanne-Genève, car des piétons sont signalés entre Nyon et Coppet. Des piétons sont signalés entre Nyon et Coppet sur l'A1 Lausanne-Genève. Soyez prudents. On espère que vous passez toutes et tous une très bonne journée, une très bonne journée aujourd'hui. Un peu comme nous le chantait Tristan dans les années 80 avec son morceau « Bonne humeur ce matin ». Tristan, ou Pascal de Quatremer à la ville, a connu un immense succès à la sortie de ce titre. Un succès patiné de brillantine par le clip réalisé par Mathieu Kassovitz qui faisait apparaître Vincent Cassel comme figurant, oui, à l'époque, dans les années 80. Un succès musical éphémère pour Tristan, qui s'est ensuite consacré consacré à la peinture, qui était son second métier. On apprend aujourd'hui que l'homme nous a quittés hier. Rendons-lui hommage avec ce titre qui met toujours de bonne humeur. Voici Tristan, bienvenue dans cette émission.

0: Terry Moïse, les poèmes de Michel. Terry Moïse, artiste qui a grandi les pieds plantés dans deux langues, l'anglais et le français. L'artiste qui a grandi à Los Angeles et qui a commencé de brillantes études avant de se délocaliser à Paris comme fille au père, où elle a étudié à la Sorbonne. Et là, paf, il y a un déclic qui s'opère. Elle se met à écrire, à chanter, comme ces poèmes de Michel que l'on vient d'entendre. On fait un petit tour par l'infotrafic.
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0: Quelle que soit votre direction, soyez très prudent si vous circulez sur l'autoroute Lausanne-Genève, car des piétons sont signalés entre Nyon et Copé. Et la vigilance est également de mise sur l'axe Brigue-Martigny, car un véhicule a perdu des tonneaux entre Sion-Est et Sion-Ouest en direction de Martigny. Oui, des tonneaux ont été perdus. Sur la 9 Martigny-Vevey, un bouchon s'est formé entre Villeneuve et le tunnel de Glion en direction de Vevey en raison de la panne d'un véhicule. Revenons à la musique avec l'azuréquoise Ella Ronan at 17.

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1: Un des singles qui nous a fait découvrir le talent de Louisa, c'était Demain, Demain. Une espèce de bougie-bouja très cumbia aux entournures qui donne au minimum envie de dodeliner de la tête, si ce n'est pas danser en accompagnant la rythmique, bien sûr. On retrouve maintenant un roi de la pop, Michael Jackson, Pretty Young Thing.
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0: Un joli songe chanté par Grand Corps Malade et Stiletto, ça s'appelle Le Prochain Rêve. Et tiens, de bonnes nouvelles des routes.
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0: Sur l'autoroute Lausanne-Genève, la police a levé l'alerte à la présence de piétons entre Nyon et Coppet. Sur l'axe Brigue-Martigny, les tonneaux signalés entre Sion-Est et Sion-Ouest en direction de Martigny ont été récupérés. Tout danger est écarté sur ce tronçon. Reste à savoir ce que contenaient les 10 tonneaux. On aimerait bien le savoir. Enfin, sur la 9 Martigny-Vevey, le véhicule en panne dans le tunnel de Glion a été évacué. Des ralentissements persistent toutefois en direction de Vevey.

0: Mélodrame Loïc noté. Notre recommandation du jour dans notre bloc-notes, elle, n'a rien dans mélodrame.
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0: Non, rien à voir avec le mélodrame puisqu'on vous guide au castrum. Le castrum, c'est un festival qui fait son pain dans le cœur historique de la ville d'Yverdon-les-Bains. L'idée, c'est de mélanger la ville que vous connaissez au quotidien avec des projets artistiques audacieux. C'est en quelque sorte le théâtre urbain qui rencontre le théâtre artistique. Alors concrètement, qu'est-ce que ça donne? Eh bien du 6 au 9 août, donc dès demain, vous allez pouvoir assister à une quarantaine de projets, principalement gratuits. Il y a du théâtre, de la danse, du cirque, des ateliers, plein d'autres choses de performance. Il y a des artistes à tous les coins de rue pour vous proposer joie, bonne humeur, réflexion également. En plus, la météo s'annonce belle, alors c'est l'occasion d'en profiter. On a quand même jeté un coup d'œil à la programmation. Alors on va pas tout vous dépouiller ici, ni tout vous expliquer, tout simplement parce qu'on parle quand même d'une quarantaine de projets, mais on a quand même jeté un œil pour vous préciser quelques idées de spectacles, notamment celui de Josiane ou l'art de la résistance par la compagnie française Josiane au pluriel. Sur la vidéo du spectacle, puisqu'il y a des petites vidéos de présentation pour certains spectacles, eh bien on voit un mur dressé d'un immeuble et ce mur sur lequel en fait sont disposés quatre acrobates comme comédiennes qui dansent, qui bougent à l'horizontale du sol. Et ça a l'air fort joyeux. Samedi, les Pili Pili Girls, un groupe venu de Tanzanie, promet de l'énergie brute et contagieuse avant la sortie de leur premier album prévu pour novembre. Et puis il y a aussi du cirque avec Contact, avec un K au début, spectacle de la compagnie Puéril Péril, ou encore de la danse qui se mêle au cirque avec Glorious Bodies, des Belges, de la compagnie Circumstances. L'idée avec ce spectacle, c'est de casser un tabou sur les corps vieillissants. Mais oui, c'est vrai, on voit rarement des corps vieillissant faire du cirque. Eh bien ici, ils nous font carrément un spectacle avec uniquement des acrobates entre 58 et 70 ans. Évidemment, il y a bien plus de choses, bien plus de spectacles à voir auxquels vous pouvez assister au castrum. On vous recommande de mettre un œil sur le site internet. Le voici, le-castrum.ch. Et puis bien sûr, allez à Yverdon-les-Bains les 6, 7, 8, 9 août pour assister à ces spectacles majoritairement gratuits, on le rappelle.
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1: On a d'abord fait un arrêt dans l'univers musical de celle qui est née à New York et qui a grandi en Argovie. Elle s'appelle Milune, on a écouté son titre Switch. Et puis à l'instant, Christophe Maé qui cherchait le bonheur pour nous. Alors, il est où le bonheur? Peut-être que le bonheur est dans l'amour? Demandons à Eraser.

Une chanson qui raconte la vie d'un shérif dans la ville fictive de China Grove. C'était China Grove des Doobie Brothers. Bon, apparemment, la ville, elle existe vraiment, apparemment. Même si Tom Johnston, le parolier et chanteur, ne le savait pas au moment où il a écrit la chanson. Il se dit que peut-être un jour, il a vu passer un panneau en circulant en voiture et puis que ça lui est resté en tête sans vraiment en faire grand cas jusqu'au moment où il a écrit la chanson. On change d'univers avec Dorélie. Dorélie qui nous chante si seulement un peu une histoire du passage à l'âge adulte.

0: Les DJ français de C2C à la manœuvre avec Down the Road.
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0: Sur l'autoroute Martigny-Vevey, de forts ralentissements sont observés entre Villeneuve et le tunnel de Glion en direction de Vevey. Sur l'axe Genève-Aoste, il faut toujours patienter 1h30 au péage français du tunnel du Mont-Blanc. Pour tout complément d'information sur le trafic routier, vous pouvez vous rendre sur rts.ch/trafic.

0: Il y a eu Gilles Kaplan avec Tout ce qui nous sépare et ici une légende de la musique brésilienne, Bebeto. Bebeto qui a fait son pain en particulier dans les années 70-80, même s'il est toujours très écouté aujourd'hui. RTS. On va continuer de découvrir de la musique, mais après les informations qui arrivent maintenant. Il est 17h.
1: Anne-Julie Rouze.
2: 4 jours après l'abandon de son projet d'ouvrir la FIFA à des investisseurs privés, Gianni Infantino tient une réunion de crise au Maroc. Selon le média britannique The Times, le patron de la FIFA a convoqué ses cadres à Rabat. Il aurait pour objectif d'exhorter les 211 associations membres à le soutenir publiquement. Plusieurs fédérations ont officiellement pris position contre son éventuelle candidature à sa réélection en mars 2027. Aux États-Unis, la bataille des élections de mi-mandat est lancée. Lors des primaires du Parti démocrate qui ont eu lieu dans 5 États, un candidat a créé la surprise cette nuit dans l'État clé du Michigan. Il s'agit du progressiste Abdul El-Sayed. Il a remporté d'une courte tête l'investiture démocrate pour un siège au Sénat. Son élection confirme la percée de l'aile progressiste du Parti démocrate après plusieurs succès récents, notamment à New York et dans le Colorado. Il s'impose face à une démocrate centriste, soutien d'Israël. À Leipzig, en Allemagne, la découverte d'un drone équipé d'un engin explosif a entraîné la suspension temporaire du trafic de l'aéroport. Aéroport qui constitue un carrefour clé pour l'OTAN et pour l'acheminement de matériel militaire vers l'Ukraine. Un deuxième objet volant non identifié aurait percuté un avion cargo en vol sans causer de dégâts majeurs. Dans un entretien télévisé, l'ambassadeur ukrainien en Allemagne a pointé du doigt la Russie. Deux incidents de sécurité concernant l'aéroport de Leipzig ont déjà été rendus publics ces derniers mois. Et en Ukraine, des frappes russes ont fait au moins 17 morts à Kiev et dans sa région hier soir. La défense ukrainienne manque de moyens. Cette nuit, l'armée ukrainienne n'a pas pu abattre les 28 missiles russes à haute vitesse. Le président Volodymyr Zelensky appelle à nouveau ses alliés à lui fournir des intercepteurs de missiles balistiques. Il déplore les retards de leur livraison ou la réticence à fournir des systèmes anti-balistiques. L'armée israélienne a mené des frappes dans le sud du Liban. Une frappe a touché une salle de prière et a fait 1 mort et 11 blessés. Il s'agit, selon l'État hébreu, d'une réponse à une violation du cessez-le-feu par le Hezbollah. Des négociations entre Israël et le Liban se tiennent en ce moment à Rome. Dans le canton de Vaud, la baisse des températures permet aux autorités de lever l'alerte canicule dès ce soir. Ce retour à la normale concerne les hôpitaux, les EMS et autres institutions socio-sanitaires. Après plusieurs journées éprouvantes, il est recommandé de continuer à bien s'hydrater et de reprendre les activités physiques progressivement. Un nouvel épisode caniculaire pourrait se dessiner en fin de semaine prochaine. Cette évolution devra toutefois être confirmée au cours des prochains jours. C'est le début du 79e Festival de Locarno avec plus de 220 projections. Et en compétition pour le Léopard d'Or, 17 films venus d'Asie, d'Amérique du Sud, d'Inde, d'Europe et de Suisse avec le Lausannois Basile d'Acugna. La première soirée sera marquée par un hommage à Isabella Rossellini, l'actrice phare du film de David Lynch, Blue Velvet. Elle rencontrera le public demain. Météo en fin de journée, le ciel sera chargé dans les Alpes avec quelques averses ou orages locaux. Ils se résorberont en cours de soirée pour laisser place à une nuit sèche. Ailleurs, le ciel sera bien dégagé. Demain, le soleil brillera, des cumulus se formeront sur les reliefs avec un risque d'orage dans le Haut-Valais l'après-midi. Côté température, 17 degrés au réveil et jusqu'à 30 degrés au plus chaud de la journée. La fin de semaine s'annonce tout aussi ensoleillée.
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0: Si votre mercredi est un gros bateau, eh bien, notre programmation musicale est l'eau qui fait flotter le dit bateau. Pas d'avarie en vue grâce à Maxime Le Forestier, Vendredi sur mer, Rihanna, des artistes que l'on va entendre dans cette nouvelle heure d'émission. Mais là, tout de suite, c'est un duo qui nous occupe. Ce duo, c'est celui de Julien Doré et de Cœur de Pirate. Voici Pour un infidèle.

0: La bernoise Dana avec son titre Blindsided. On retrouve maintenant Johnny Jane, artiste français qui tire son nom bien sûr de la ballade de Johnny Jane de Serge Gainsbourg. Johnny Jane qui nous chante hardcore. Si vous avez déjà sorti vos agendas 2027, oui c'est un peu tôt, mais certaines dates sont déjà en train de se faire occuper. C'est le cas du 5 mars, Johnny Jane sera en concert à Genève, à l'usine. Si vous avez déjà acheté votre agenda, vous pouvez noter la date.
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Les zombies, she's not there. Les zombies qui chantent ici la fin d'une relation adolescente. Ça date des années 60, alors que ce que l'on vous propose maintenant, c'est du tout récent. C'est sorti cet été, une collaboration que l'on n'avait pas vu venir. Stromae, Tove Lo, des fleurs.

Véronique Sanson, rien que de l'eau, de l'eau de pluie, on en a vu hier soir, on l'a senti également. On continue en musique, on continue d'accompagner votre après-midi. Il est 17h23, on est ensemble jusqu'à 19h et on est très proche, closer, closer, closer.

0: Né quelque part, Maxime le forestier. Cet été, on vous propose une visite, ou plutôt c'est Pascal Chouvet qui vous propose une visite, celle des studios de légende. Chaque jour, un nouveau lieu à découvrir, en compagnie de Manuel Jacquinet, il a écrit un livre sur le sujet.
1: Studio de légende, Pascal Chouvet.
2: Manuel Jacquinet, une page seulement pour le studio Méga dans votre livre consacré au studio de légende, même si c'est l'un des studios où ont été enregistrés les disques au plus gros succès de vente.
3: Méga, c'est Thierry Rogen qui est un ingénieur du son et musicien très connu, qui va faire une grande partie de sa carrière avec Mylène Farmer et qui va lui-même fonder un studio qui va fabriquer beaucoup de tubes. Et notamment, il va créer à la Muette à Paris, le fameux studio Méga, qui est dans un ancien blockhaus de l'armée allemande, à la périphérie, tout près de la Muette, où a été enregistré en très peu de temps l'album francophone le plus vendu de tous les temps, celui de Céline Dion. Et j'avoue que...
2: L'album 2.
3: Voilà. Ouais. J'avoue que pour avoir écouté Eric Benzi, le réalisateur de l'album, sur l'enregistrement, il dit « ça s'est fait en 5 jours ». Vous pouvez avoir eu les plus grandes stars du monde, vous savez qu'il va falloir du temps, elle arrive et en une ou deux prises, tout était fait. Il est incroyable ce studio parce que, à l'instar d'autres lieux, personne ne sait que c'est un studio. Il appartient encore à la mairie de Paris qui l'a loué avec un bail emphytéotique et d'un point de vue architectural, c'est un blockhaus. Et donc, on voit bien qu'en effet, la qualité de la prise de son doit être bonne parce que les murs sont énormes.

0: Alors, ça travaillait beaucoup au studio Méga. Hein. Pendant que Céline Dion enregistrait deux, l'affaire Louis Trio enregistrait dans la deuxième cabine. Alors, dans le 1, Céline Dion enregistrait deux, et dans le 2, l'affaire Louis Trio enregistrait son album.
1: C'est la magie des lieux où peuvent se croiser des choses, des groupes complètement improbables, antagonistes, etc. Et j'avoue que celui-ci, il a une dimension un peu particulière parce qu'il n'est pas très grand. Et que donc les salles sont pas du tout à l'instar de Davout ou de Guillaume Tell, des très grands lieux.

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Tout l'été, on vous propose une programmation avec une musique un peu plus ensoleillée, avec quelques artistes brésiliens par-ci par-là, parsemés dans notre ambiance musicale. Et c'était le cas ici avec Eduardo Mota, qui s'est fait appeler sous le nom de Ed Mota, tout simplement. Artiste brésilien qui allie la samba avec le funk, le soul, la bossa nova. Il mélange tout pour notre plus grand plaisir dans ce morceau que l'on vient d'entendre, Manuel. Et avant ça, c'était Jessie G avec Price Tag. On retrouve maintenant les négresses vertes et Jen.

0: On a sorti le parapluie en compagnie de Rihanna et de Jay-Z. C'était bien sûr Umbrella. Voici l'infotrafic.
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0: Sur la 16, Bientavan, la circulation s'écoule difficilement entre l'échangeur des Champs de Bougeant et Frainvilliers en direction de Tavannes. Sur l'axe Genève-Aoste, l'attente au péage français du tunnel du Mont-Blanc s'est réduite à 1 heure. Enfin, des fermetures nocturnes sont prévues en raison de travaux. Sur le contournement de Genève, entre le Grand Saconnet et l'aéroport en direction de la France, de 22h30 à 4h30. Et sur l'A9, Sion-Brigue, entre Sierre-Ouest et Sierre-Est en direction de Brigue, de 22h à 5h. L'inforoute en continu, c'est aussi sur le site rts.ch/trafic. Et après notre tour par l'infotrafic, un tour par le 22 bar. Un bar qui nous a évidemment chanté par Dominique A et Françoise Breu. Le voici, il est 17h52. On le rappelle, on est ensemble jusqu'à 19h. Vous avez fait le choix d'écouter RTS Option Musique et c'est un très bon choix, on vous en remercie.

0: Pont sur les eaux trouble toute l'influence gospel. Paul Simon dans l'écriture de ce morceau, c'était bien sûr Simon & Garfunkel. RTS. On quitte doucement cette chanson, on en retrouvera d'autres après les informations évidemment. On est ensemble jusqu'à 19h, mais d'abord les infos, il est 18h.
1: Anne-Julie Rouze.
2: Le ministère public de Bâle-Ville ouvre une procédure pénale pour homicide par négligence dans le cadre de l'épidémie de légionellose. Une personne est décédée des suites de cette infection. Au total, 28 personnes ont été affectées, dont 2 cas supplémentaires aujourd'hui. Aux États-Unis, le candidat Abdul El-Sayed a remporté d'une courte tête l'investiture démocrate dans le Michigan. Il confirme la percée du mouvement progressiste après plusieurs succès récents à New York et dans le Colorado. Il s'impose face à une démocrate centriste, soutien d'Israël. Il affrontera en novembre le républicain Mike Rogers, soutenu par Donald Trump. Il briguera le siège de sénateur laissé vacant par un démocrate dans cet état clé du nord des États-Unis. 4 hommes ont été poignardés aujourd'hui au cœur de Londres. Une femme a été arrêtée. Il s'agit probablement d'un incident lié à des problèmes de santé mentale, selon la police. La femme, âgée de 47 ans, est placée en garde à vue pour des soupçons de possession d'armes. Une nouvelle maladie touche les vaches suisses, françaises et allemandes. Des chercheurs ont découvert un virus de la famille des Orthobunia virus, localisé notamment dans le Jura et dans le Doubs. Diffusé par de petits insectes, il entraîne des baisses de production laitière. Il a aussi potentiellement un impact sur la reproduction des animaux. Pas de panique, affirment les chercheurs, il n'est pas transmissible aux humains. Son impact est pour le moment jugé faible dans les élevages touchés et il n'y a pas de conséquences pour la consommation du lait. 4 jours après l'abandon de son projet d'ouvrir la FIFA à des investisseurs privés, Gianni Infantino tient une réunion de crise aujourd'hui au Maroc. Selon le média britannique The Times, le patron de la FIFA a convoqué ses cadres à Rabat. Il aurait pour objectif d'exhorter les 211 associations membres à le soutenir publiquement. Plusieurs fédérations prennent officiellement position contre son éventuelle candidature à sa réélection en mars 2027. À l'aéroport de Leipzig en Allemagne, un drone équipé d'une substance explosive a été découvert hier soir et un avion a été percuté par un autre objet non identifié. Les autorités évoquent un incident de sécurité très sérieux. Cet aéroport qui constitue un carrefour clé pour l'OTAN et pour l'acheminement de matériel vers l'Ukraine. Dans un entretien télévisé, l'ambassadeur ukrainien en Allemagne a pointé du doigt la Russie. 2 autres incidents de sécurité concernant l'aéroport de Leipzig ont déjà été rendus publics ces derniers mois. À Rome, des archéologues ont mis au jour un édifice du IIe siècle qui a potentiellement servi de caserne aux pompiers de la Rome antique. Les archéologues ont découvert une mosaïque représentant un dauphin et d'autres animaux aquatiques entourant un grand vase. Il s'agit d'un motif qui ressemble fortement à celui découvert précédemment dans une caserne de pompiers à Ostie, l'ancien port de Rome situé à une 30aine de kilomètres de la capitale. Sous l'Empire romain, les vigiles étaient chargés de lutter contre les incendies et de maintenir l'ordre public. En fin de journée, le ciel sera chargé dans les Alpes avec quelques averses ou orages locaux. Ils se résorberont en cours de soirée pour laisser place à une nuit sèche. Ailleurs, le ciel sera bien dégagé. Demain, le soleil brillera. Des cumulus se formeront sur les reliefs avec un risque d'orage dans le Haut-Valais l'après-midi. Côté température, 17 degrés au réveil et jusqu'à 30 degrés au plus chaud de la journée. La fin de semaine s'annonce tout aussi ensoleillée.
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0: La journée se déplie doucement, un peu comme un billet doux qu'on aurait plié en 4 pour être certain, certaine que son contenu reste secret. Eh bien, le contenu de la suite de la journée, lui, n'est pas secret, il est musical. Pour vous, il y aura les UB40, Diziz et Théodora en duo, France Gall et puis tout soudain, Christophe Willem. Christophe Willem avec Comme un pantin. On est ensemble jusqu'à 19h. Vous le saviez déjà, mais un petit rappel, ça ne fait jamais de mal.

Une voix prometteuse, née en Éthiopie, elle a grandi en Turgovie. Ici, on entendait l'artiste suisse avec You Find Me There. Place maintenant à un morceau qui dénonce les régimes autoritaires. À l'époque de la sortie du titre, c'était l'apartheid en Afrique du Sud qui était visé. On parle bien sûr ici de Noir et Blanc de Bernard Lavilliers.

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Une chanson sortie de la fabrication à la chaîne de la Motown. C'est le fameux trio Holland, Dozier Holland, qui a composé ce morceau. À eux trois, c'est une vraie petite industrie de la composition. La plupart des plus gros succès des 60s du label Motown de Détroit sortent de leurs plumes et de leur guitare, évidemment. Oh Sweet It Is, une chanson qu'ils ont écrite pour Marvin Gaye. Et vu ce que l'on vient d'entendre, on ne peut pas nier la qualité du résultat. Voici maintenant Pierre Demar, J'aurais fini par te plaire.

Une collaboration qui fonctionne à merveille, This Is et Théodora sur Mélodrama. Dans quelques instants, on écoute Laurent Voulzy avec son Paradoxal System, mais d'abord un tour en Suisse, un tour en Argovie pour aller à la rencontre de Shedé Adona. Voici son titre Taste.

Après ce paradoxal système de Laurent Voulzy, on va retrouver un classique de la musique, Hooked on a Feeling. C'est un morceau qui est sorti pour la première fois en 1968, puis il a été réenregistré en 73 sous la version que l'on connaît maintenant, chantée par Blue Swede. Et ce titre, c'est un vrai tube de télé, un vrai tube de film, puisqu'il a intégré les bandes originales de Reservoir Dogs, mais aussi des Gardiens de la Galaxie. 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

0: Israël Kamakawiwo Ole Ene Neku Aka pour nous sur RTS Option Musique. Et tiens, c'est Albin de la Simone qui arrive. Tout en délicatesse, il nous délivre ses quelques notes de piano et la chanson qu'il nous propose, c'est Une femme. Il est 18h38.
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0: UB40, the way you do the things you do. Et retrouvons l'infotrafic.
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0: Prudence sur l'autoroute Martigny-Vevey car la police signale la présence d'objets sur la voie d'entrée de Villeneuve en direction de Vevey.

0: Il y a eu le clair de lune chanté par Zoémé et puis ici vous avez bien sûr reconnu France Gall avec Hong Kong Star. 18h52, l'infotrafic.
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0: Et le trafic s'écoule sans difficulté de grande ampleur sur les principaux axes du réseau routier roman. En France voisine, une attente de 3 quarts d'heure est à présent annoncée au péage français du tunnel du Mont-Blanc. Pour tout complément d'information, le site rts.ch/trafic est à votre disposition. Bonne route !

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1: 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Il y a eu tout le bonheur du monde de Cinzia Mila, et puis là on se quitte avec ce bijou d'Italo Disco mené par Pino D'Angio, c'est bien sûr Ok Ok. On se quitte, mais on ne vous lâche pas évidemment. Après les informations, vous retrouvez la salade de fruits qui est signée par Joe Herba. 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Demain, cette même place pour la matinale, retrouvez Victoria Turian. Quant à moi, je vous retrouve dès 16h. Très bonne soirée à vous. Il est tout juste 19h.
2: 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En Allemagne, un drone équipé d'un engin explosif a été retrouvé à l'aéroport de Leipzig. Un autre objet non identifié aurait touché en vol un avion cargo de la compagnie DHL. L'avion dérouté vers Hanovre a pu atterrir sans dommage. Le trafic a été interrompu à l'aéroport de Leipzig. Les autorités évoquent une atteinte grave à la sûreté de l'État. L'aéroport de Leipzig est un lieu militaire stratégique. C'est depuis cette base que du matériel militaire est envoyé vers l'Ukraine. Pour l'heure, le pilote de ces drones est activement recherché. L'aéroport avait déjà été visé par des tentatives de sabotage ou d'espionnage. Le ministre fédéral de l'Intérieur, de retour de vacances en urgence, doit présider ce soir une réunion de crise à Leipzig. À Londres, une femme a été arrêtée cet après-midi. Elle est soupçonnée d'avoir poignardé 4 hommes près du quartier touristique de Covent Garden, indique la police londonienne. Les 4 hommes blessés, âgés de 34 à 52 ans, ont été pris en charge par les services de secours. On ignore encore la gravité de leurs blessures. La femme âgée de 47 ans, a été interpellée, placée en garde à vue. L'enquête ne fait que débuter, mais la police londonienne privilégie la thèse d'un acte lié à des problèmes de santé mentale. Au Liechtenstein, une initiative populaire visant à légaliser l'avortement a franchi une étape importante. 5000 signatures ont été déposées. C'est 5 fois plus que le minimum requis. Le texte propose d'autoriser l'IVG durant les 3 premiers mois de grossesse. Actuellement, l'avortement est interdit au Liechtenstein, sauf en cas de viol ou si la vie de la mère est en danger. Le Parlement doit désormais examiner cette initiative. En cas de rejet, un référendum pourrait être organisé dès cet automne. Mais le prince du Liechtenstein a déjà averti qu'il apposerait son veto en cas d'acceptation par le peuple. En 2011, déjà, un vote avait eu lieu pour légaliser l'avortement. La population avait refusé la proposition à 52%. À Bâle, le ministère public a ouvert une procédure pénale pour homicide par négligence après l'épidémie de légionellose qui a fait un mort. Ces 2 dernières semaines, 28 personnes au total ont contracté la maladie. 6 sont toujours hospitalisées. Les autorités ont identifié le foyer d'infection potentiel, une tour de refroidissement à eau située sur le toit du siège social de Manor dans le Petit Bâle. Le Tour de France Femmes, la néerlandaise Demi Vollering a remporté la 5e étape aujourd'hui à Belleville en Beaujolais. La Suissesse Marlène Reusser conserve le maillot jaune. Demain, une nouvelle épreuve de montagne, 153 km de Montbrisson à Tournon-sur-Rhône. Et puis le ski, les médailles, c'est terminé pour Lara Gout. La Tessinoise de 35 ans vient d'annoncer sa retraite. Gravement blessée au genou en novembre 2025, Lara Gout n'effectuera donc pas son retour cette saison. C'est officiellement la fin d'une ère pour le ski suisse. La météo, ce soir, le ciel sera chargé avec quelques averses ou orages localement en début de soirée. Demain, le temps sera également bien ensoleillé. Des averses ou des orages ne sont pas exclus dans le Haut-Valais et en région du Simplon au courant de l'après-midi. Il fera de 17 à 30 degrés. Et vendredi également, le temps sera bien ensoleillé au nord des Alpes et en plaine du Rhône, avec également des averses dans le Haut-Valais en seconde partie de journée. Il fera de 16 à 30 degrés avec une faible bise sur le plateau.
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0: C'est tout.
1: Les forains.
2: On bouge, on fait pas toujours la même chose. C'est ça l'avantage. Donc, et puis on voit des gens différents. C'est, une fois on est à Évolène, une fois on est à Martigny. L'été on tâche d'aller en haut qui est plus frais, et puis l'hiver on reste en bas.

0: les forains.
1: Ils ont troué la nuit d'un éclair de paillettes d'argent.
2: 89 manèges, c'est le plus grand rassemblement de forains de Suisse.
3: C'est un peu magique comme ça, c'est joli, ça brille, c'est un peu comme le marché de Noël au mois de mai.
4: C'est pas regard quoi. Ça change des Game Boy et puis des PlayStation.
2: Derrière lumières et paillettes, les tensions sont vives entre la municipalité et les forains. Plans non conformes ont présenté un retard face à un manque de souplesse de la ville et finalement des accords fréquents sur l'ordre d'attribution des places libres. C'est à qui souvent sera le plus procédurier.
5: Les gens aiment toujours venir au Luna Park, seulement on a des petits différends avec la municipalité. Dans le temps, on tapait dans la main et puis c'était, on n'avait pas besoin de contrat, ça baignait, ça coulait de source. À l'heure actuelle, on demande quelque chose, ah mais c'est pas moi, il faut que je regarde plus haut, je peux pas vous répondre, il y a ci, il y a ça.
6: Il n'y a à aucun moment donné une volonté de haine, notamment il y a un nombre de places existantes. Et par rapport à ceci, une priorité est donnée à ceux qui étaient déjà l'année passée, à ceux qui sont lausannois, ensuite à ceux qui sont vaudois, et ainsi de suite.

0: est fort. Hein.
1: Je suis arrivé dans ce métier avec rien du tout. Ça veut dire 900 francs dans le porte-monnaie pour partir tout seul. On a acheté un carrousel, on a acheté un deuxième carrousel.
2: Le Luna Park de Bulle, c'est des forains venus de toute la Suisse. 24 attractions, dont un grand 8 sur l'eau et une centaine de personnes pour les faire tourner.
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0: forains.
1: Vous allez pas faire la gueule si je me mets au milieu, là ?
2: À La Chaux-de-Fonds, les forains, c'est comme les hirondelles. Chaque printemps, ils viennent égayer la ville de leur gazouille.
3: C'est une tradition. Du reste, c'est une sacrée tradition, puisqu'ils disent que les carreaux sont là, la neige arrive. Mais cette fois, ça n'a pas joué le dicton.
1: C'est juste comment c'est placé. Moi, j'ai quand même calculé, alors c'est moi qui ai fait. Bah,
2: un air bourru, une voix qui porte. Daniel est le digne descendant des Jeanneret, une des grandes familles de forains de Suisse romande.
3: Mes parents faisaient forain, je voulais faire forain. Comme à l'époque, le boucher, le fils du boucher voulait être boucher. Mais c'est fini tout ça.
1: Là, alors, je suis assez intelligent pour mettre.
3: J'ai pas vu tout de suite le côté entreprise, parce que c'est quand même des entreprises comme une autre. Il y a de l'administration, il y a les transports, il y a de la mécanique, il y a tout.
4: Delphine, viens voir, ils sont arrivés. Ils s'installent sur la place.
5: Tu sais, les gosses seront jamais prêts. Faudra les faire répéter dimanche matin.
4: Ben non. Tu crois ?

0: 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Il est 20h.
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2: C'est officiellement la fin d'une ère pour le ski suisse. Lara Gut-Bérami, triple médaille olympique, met un terme à sa carrière à l'âge de 35 ans. Blessée au genou l'an dernier, elle ne reviendra donc pas à la compétition. La Tessinoise a l'un des plus beaux palmarès du ski helvétique. 3 médailles olympiques, 9 médailles au championnat du monde, 111 podiums en Coupe du Monde. C'est un de moins que la légendaire Vreni Schneider. L'Allemagne ouvre une enquête antiterroriste après la découverte dans la nuit d'un drone chargé d'explosifs près d'une piste de l'aéroport de Leipzig dans l'est du pays. Les enquêteurs tentent également de déterminer la nature d'un objet qui a percuté en vol un avion cargo de DHL. L'incident n'a pas fait de blessés, l'avion a pu atterrir sans dommage. Mais le ministre de l'Intérieur a convoqué ce soir une réunion d'urgence avec les responsables de sécurité allemands. Les aéroports du pays sont en état d'alerte maximale après une série de survols non autorisés par des drones au-dessus de sites tels que des installations militaires, des terminaux énergétiques et des entreprises de logistique. Selon la police fédérale, ces survols pourraient avoir été organisés par des agents russes. Toujours en Allemagne, 8 adolescentes étaient condamnées pour leur participation à une cellule d'extrême droite. Les peines prononcées vont de 18 mois de prison avec sursis à 5 ans de prison ferme. Le groupe, démantelé en mai 2025, projetait des attentats contre des réfugiés et des militants de gauche. Il est notamment responsable de l'incendie d'un centre culturel et d'une tentative d'attaque contre un foyer de demandeurs d'asile, où des slogans racistes et des croix gammées avaient été inscrits. En Suisse, la Confédération prend des mesures pour soutenir l'agriculture durement touchée par la sécheresse. Les exploitations percevront l'intégralité des paiements directs, même si elles ne remplissent pas entièrement les conditions requises. Les droits de douane sur les importations de foin ont été supprimés et une baisse de droits de douane sur le maïs fourragé est envisagée à compter du 15 août. Par ailleurs, les exploitations confrontées à des difficultés de trésorerie peuvent solliciter des prêts sans intérêt. Dans de nombreuses exploitations, le fourrage se fait rare et les rendements des cultures arables sont en baisse. Le Tour de France, femme, la néerlandaise Demi Vollering a remporté la 5e étape aujourd'hui à Belleville en Beaujolais. La Suissesse Marlène Reusser conserve le maillot jaune. Demain, nouvelle épreuve de montagne, 153 km de Montbrisson à Tournon-sur-Rhône. La météo, ce soir le ciel sera chargé, quelques averses ou orages localement en début de soirée. Demain, le temps sera également bien ensoleillé. Des averses ou des orages ne sont pas exclus dans le Haut-Valais et en région du Simplon, courant de l'après-midi. Il fera de 17 à 30 degrés. Et vendredi, un temps bien ensoleillé également au nord des Alpes et en plaine de Rhône, avec des averses également dans le Haut-Valais en seconde partie de journée. Il fera de 16 à 30 degrés.
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0: 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Il est 21h.
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2: Dans de nombreuses exploitations agricoles en Suisse, le fourrage se fait rare en raison de la sécheresse qui perdure. La Confédération a pris des mesures ciblées pour soutenir l'agriculture. Les exploitations percevront l'intégralité des paiements directs, même si elles ne remplissent pas entièrement les conditions requises. Les droits de douane sur les importations de foin ont été supprimés et une baisse des droits de douane sur le maïs fourragé est envisagée à compter du 15 août. Par ailleurs, les exploitations confrontées à des difficultés de trésorerie peuvent solliciter des prêts sans intérêt. L'Allemagne ouvre une enquête antiterroriste après la découverte la nuit dernière d'un drone chargé d'explosifs près d'une piste de l'aéroport de Leipzig. Un objet non identifié a également percuté en vol un avion cargo de DHL sans faire de dommages ni blessés. Le ministre de l'Intérieur a convoqué ce soir une réunion d'urgence avec les responsables des services de sécurité allemands. L'aéroport de Leipzig est également un lieu militaire stratégique. C'est depuis cette base que du matériel militaire est envoyé vers l'Ukraine. Selon la police fédérale, des agents russes pourraient être impliqués. C'est officiellement la fin d'une ère pour le ski suisse. Lara Gut-Bérami, triple médaillée olympique, met un terme à sa carrière à l'âge de 35 ans. Blessée au genou l'an dernier, elle ne reviendra pas à la compétition. La Tessinoise prend sa retraite. Elle a l'un des plus beaux palmarès du ski helvétique. 3 médailles olympiques, 9 médailles aux championnats du monde, 111 podiums en Coupe du Monde. C'est seulement un de moins que la légendaire Vreni Schneider. Le président de la FIFA, Gianni Infantino, a tenu au Maroc une réunion de crise avec des responsables de l'instance. Après la polémique provoquée par son projet d'ouverture de la FIFA aux investisseurs privés, on ignore le contenu des échanges de cette réunion qui s'est déroulée à huis clos. Le projet d'Infantino a été abandonné face à l'opposition de plusieurs acteurs du football, dont l'UEFA. À la tête de la FIFA depuis 10 ans, Gianni Infantino a multiplié les projets clivants. Plusieurs cadres de la FIFA ont depuis pris leur distance. Gianni Infantino reste toutefois le seul candidat à sa réélection en mars 2020. 27 à Rabat. La conseillère fédérale Elisabeth Baumschneider a ouvert ce soir le festival du film de Locarno. La ministre de la Culture a salué un festival qui offre un espace de rencontre entre les cultures et qui contribue au rayonnement du cinéma suisse. Elle a également insisté sur l'importance du plurilinguisme en Suisse et sur la nécessité de préserver une création artistique audacieuse. La météo, le ciel est chargé cette nuit avec quelques averses ou orages localement en milieu de soirée. Demain, le temps sera également bien ensoleillé avec des averses ou des orages qui ne sont pas exclus dans le Haut-Valais et en région du Simplon au courant de l'après-midi. Il fera de 17 à 30 degrés.
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0: 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Il est 22h.
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2: C'est officiellement la fin d'une ère pour le ski suisse. Lara Gutberami, triple médaillée olympique, mettait un terme à sa carrière à l'âge de 35 ans. Blessée au genou l'an dernier, elle ne reviendra pas cette année à la compétition. La Tessinoise prend sa retraite avec l'un des plus beaux palmarès du ski helvétique. 3 médailles olympiques, 9 médailles aux championnats du monde, 101 podium en Coupe du Monde. C'est un de moins que la légendaire Vreni Schneider. L'armée israélienne annonce avoir mené des frappes ciblées dans le sud du Liban, affirmant répondre à une violation du cessez-le-feu par le Hezbollah. Ces bombardements interviennent alors qu'Israël et le Liban tiennent à Rome des négociations sur médiation américaine sur le déploiement de l'armée libanaise dans les zones évacuées par Israël, un processus conditionné au désarmement du Hezbollah qui s'y oppose toujours fermement. L'Allemagne ouvre une enquête antiterroriste après la découverte la nuit dernière d'un drone chargé d'explosifs près d'une piste de l'aéroport de Leipzig. Un objet non identifié a également percuté en vol un avion cargo de DHL la nuit dernière sans faire de dommages. Le ministre de l'Intérieur a convoqué une réunion d'urgence avec les responsables des services de sécurité allemands. L'aéroport de Leipzig est aussi un lieu militaire stratégique. C'est depuis cette base que du matériel militaire est envoyé vers l'Ukraine. Selon la police fédérale, il pourrait s'agir d'actes d'agents russes. Au Liechtenstein, une initiative populaire visant à légaliser l'avortement a franchi une étape importante. Près de 5000 signatures ont été déposées, c'est 5 fois le minimum requis. Le texte propose d'autoriser l'IVG durant les 3 premiers mois de grossesse. Actuellement, l'avortement est interdit au Liechtenstein, sauf en cas de viol ou en cas de danger de mort pour la mère. Le Parlement doit désormais examiner l'initiative. En cas de rejet, un référendum pourrait être organisé dès cet automne, mais le prince du Liechtenstein a déjà averti qu'il apposerait son veto en cas d'acceptation par le peuple. En 2011, un vote avait déjà eu lieu pour légaliser l'avortement. La population l'avait refusé à 52,2%. À Bâle, le ministère public a ouvert une procédure pénale pour homicide par négligence après l'épidémie de légionellose qui a fait un mort. Ces deux dernières semaines, 28 personnes au total ont contacté la maladie. 6 sont toujours hospitalisées. Les autorités ont identifié le foyer d'infection potentiel sur une tour de refroidissement à eau située sur le toit du siège social de Manor dans le Petit Bâle. Le Tour de France Femmes, c'est la néerlandaise Demi Vollering qui a remporté la 5e étape aujourd'hui à Belleville en Beaujolais. La Suissesse Marlène Reusser conserve le maillot jaune. Demain, nouvelle épreuve de montagne, 153 km de Montbrisson à Tournon-sur-Rhône. La météo, des averses ou des orages cette nuit. Demain, le temps sera également bien ensoleillé avec des averses ou des orages dans le Haut-Valais et en région du Simplon au courant de l'après-midi. Il fera de 17 à 30 degrés.
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0: 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Il est 23h.
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2: L'Allemagne estime faire face à une nouvelle dimension de menace après la découverte d'un drone transportant un engin explosif à l'aéroport de Leipzig. Le ministre de l'Intérieur a convoqué ce soir une réunion de crise urgente. L'aéroport de Leipzig est un important hub logistique utilisé notamment pour le transport de matériel militaire et civil vers l'Ukraine. Un autre drone aurait également percuté en vol un avion cargo de la compagnie DHL. Une enquête est en cours. À Londres, une femme a été arrêtée cet après-midi. Elle est soupçonnée d'avoir poignardé quatre hommes près du quartier touristique de Covent Garden, indique la police londonienne. Les quatre hommes blessés, âgés de 34 à 52 ans, ont été pris en charge par les services de secours. On ignore encore la gravité de leurs blessures. La femme, âgée de 47 ans, a été interpellée et placée en garde à vue. L'enquête ne fait que débuter, mais la police londonienne privilégie la thèse d'un acte lié à des problèmes de santé mentale. Dans de nombreuses exploitations agricoles en Suisse, le fourrage se fait rare en raison de la sécheresse qui perdure. La Confédération a pris des mesures ciblées pour soutenir l'agriculture. Les exploitations percevront l'intégralité des paiements directs, même si elles ne remplissent pas entièrement les conditions requises. Les droits de douane sur les importations de foin ont été supprimés et une baisse des droits de douane sur le maïs fourragé est envisagée à compter du 15 août. Par ailleurs, les exploitations qui seraient confrontées à des difficultés de trésorerie peuvent solliciter des prêts sans intérêt. À Rome, des archéologues ont découvert près du Colisée un édifice datant du IIe siècle, richement décoré de mosaïques et de fresques. Le bâtiment pourrait avoir servi de caserne aux pompiers de garde et gardes de nuit de la Rome antique. Des analyses complémentaires seront nécessaires pour confirmer l'origine et la fonction de l'édifice. On apprend aujourd'hui la mort de l'écrivain et scénariste français Didier Decoin à l'âge de 81 ans, des suites d'un cancer. Lauréat du prix Goncourt en 1977 pour son livre John l'Enfer. Il était également l'auteur d'une trentaine de romans, dont un grand nombre de scénarios pour le cinéma et la télévision. Élu à l'Académie Goncourt en 95, il en a assuré la présidence de 2020 à 2024. Le Tour de France femmes, la néerlandaise Demi Vollering a remporté la cinquième étape de Belleville en Beaujolais. La Suissesse Marlène Reusser conserve quant à elle le maillot jaune. Demain, nouvelle épreuve de montagne, 153 km. De Montbrisson à Tournon-sur-Rhône. La météo, un ciel chargé, des averses potentiellement cette nuit. Demain, le temps sera bien ensoleillé avec des averses ou des orages qui ne sont pas exclus dans le Haut-Valais et dans la région du Simplon au courant de l'après-midi. Il fera de 17 à 30 degrés.
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0: 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Il est minuit.
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2: C'est l'heure de la retraite pour Laragout Bérami, la fin d'une ère pour le ski suisse. La tessinoise triple médaille olympique met un terme à sa carrière. Elle l'a annoncé hier soir à nos confrères de RSI. Âgée de 35 ans, la tessinoise a l'un des plus beaux palmarès du ski helvétique avec 101 podiums en Coupe du Monde, un de moins que la légendaire Vreni Schneider. À Bâle, le ministère public a ouvert une procédure pénale pour homicide par négligence après l'épidémie de légionellose qui a fait un mort. Ces deux dernières semaines, 28 personnes au total ont contracté la légionellose. 6 sont toujours hospitalisées. Les autorités ont identifié le foyer d'infection potentiel, une tour de refroidissement à eau située sur le toit du siège social de Manor. L'Allemagne ouvre une enquête antiterroriste après la découverte dans la nuit d'un drone chargé d'explosifs près d'une piste de l'aéroport de Leipzig. Un objet non identifié a également percuté en vol un avion cargo de DHL la nuit dernière sans faire de dommages. Le ministre de l'Intérieur a convoqué ce soir une réunion d'urgence avec les responsables des services de sécurité allemands. L'aéroport de Leipzig est un lieu militaire stratégique. C'est depuis cette base que du matériel militaire est envoyé vers l'Ukraine. Selon la police fédérale, il pourrait s'agir d'agents russes. Au Liechtenstein, une initiative populaire visant à légaliser l'avortement a franchi une étape importante. Près de 5000 signatures ont été déposées, soit 5 fois le minimum requis. Le texte propose d'autoriser l'IVG durant les 3 premiers mois de grossesse. Actuellement, l'avortement est interdit au Liechtenstein, sauf en cas de viol ou si la vie de la mère est en danger. Le Parlement doit examiner l'initiative. En cas de rejet, un référendum pourrait être organisé dès cet automne. Mais le prince du Liechtenstein a déjà averti qu'il apposerait son veto en cas d'acceptation par le peuple. En 2011, un vote avait déjà eu lieu pour légaliser l'avortement. La population avait refusé à 52%. L'étage supérieur d'une fusée Falcon 9 de SpaceX s'est bien écrasé sur la Lune aujourd'hui, comme l'ont confirmé des scientifiques grâce aux observations d'un télescope au Chili. L'impact accidentel a généré un nuage de débris contenant notamment du sodium et du lithium. La NASA et d'autres agences spatiales espèrent désormais obtenir des images du cratère formé afin d'améliorer le suivi des débris spatiaux et d'étudier les effets de ce type de collision sur la surface lunaire. Le Tour de France femme, la néerlandaise Demi Vollering a remporté hier la 5e étape à Belleville en Beaujolais. La Suissesse Marlene Reusser, 2e, conserve le maillot jaune. Et aujourd'hui, nouvelle épreuve de montagne. 153 km de Montbrisson à Tournon-sur-Rhône. La météo demain, donc aujourd'hui, le temps sera bien ensoleillé avec des averses et des orages qui ne sont pas exclus dans le Haut-Valais et en région du Simplon au courant de l'après-midi. Il fera de 17 à 30 degrés.
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0: 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Il est 1h. Benoît Rouchalot.
1: La FIFA présente ses excuses après la polémique sur son projet avorté d'ouverture de l'instance aux investisseurs privés. Les hauts responsables de la Fédération internationale de football étaient en réunion de crise hier soir au Maroc. À l'issue de la séance, la direction de la FIFA a reconnu dans un communiqué que des erreurs ont été commises après la fuite de la proposition dans les médias et que le processus aurait dû être géré différemment. Les membres du conseil de direction ont également réaffirmé leur plein soutien à Gianni Infantino, attaqué de toutes parts ces derniers jours. Clap de fin pour Lara Gout. La skieuse tessinoise a officialisé hier son départ en retraite à l'âge de 35 ans. Elle ne reviendra donc pas à la compétition après sa grave blessure au genou en novembre dernier. Elle quitte le cirque blanc avec l'un des plus beaux palmarès du ski helvétique. 3 médailles olympiques, 9 médailles au championnat du monde et 101 podiums en Coupe du Monde. En Allemagne, les autorités s'inquiètent d'une nouvelle dimension de menace après la découverte hier d'un drone explosif à l'aéroport de Leipzig. Le ministère allemand de l'Intérieur parle d'une menace hybride professionnelle qui est susceptible d'impliquer des puissances étrangères selon lui, sans toutefois se prononcer sur les motivations des auteurs ou sur leur identité. Une enquête antiterroriste a été ouverte. L'aéroport de Leipzig est un hub logistique clé pour l'OTAN et l'acheminement de matériel militaire et civil vers l'Ukraine. L'éruption du volcan de Fuego au Guatemala a officiellement pris fin hier. Le cratère est revenu à des niveaux normaux d'activité après 50 heures de torrents de lave et d'immenses colonnes de gaz et de cendres dans le ciel. Plus de 1700 personnes ont dû être évacuées ces derniers jours dans les villages les plus proches, mais aucune victime ni aucun dégât matériel n'ont été enregistrés. La sécheresse en Suisse a déjà été fatale à des centaines de milliers de poissons. En l'espace de quelques semaines, les débits des rivières suisses se sont effondrés et les spécialistes redoutent une hécatombe si le niveau des eaux ne remonte pas rapidement. Des opérations de secours ont été mises en place sur de nombreux points d'eau, mais la situation reste critique. Et en attendant, la surveillance est renforcée dans tout le pays. Tennis, Belinda Bencic s'est facilement qualifiée hier pour le troisième tour du tournoi de Toronto. La Saint-Galloise a battu l'Américaine Sloane Stephens en 2-7. En 16e de finale, la championne olympique affrontera l'Américaine Taylor Townsend. Isabella Rossellini, mise en lumière pour l'ouverture de Locarno. Le festival du film a donné hier le coup d'envoi de 10 jours de cinéma entre hommages, découvertes et compétitions. L'actrice italienne a été récompensée d'un prix d'excellence lors de la cérémonie d'ouverture, au cours de laquelle elle a été saluée pour son parcours, son attachement aussi à la liberté artistique. Le festival proposera 233 films, dont 103 premières mondiales jusqu'au 15 août. Retour à un temps bien ensoleillé ce jeudi matin, hormis quelques cumulus dans les Préalpes et les Alpes en cours de journée. Des averses ou des orages ne sont pas à exclure dans le Haut-Valais et en région du Simplon au fil de l'après-midi. Au mercure, des minimales à 17 degrés et au mieux 30 degrés.
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0: 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Il est 2h. Benoît Rouchalot.
1: Elle quitte le Cirque Blanc avec l'un des plus beaux palmarès du ski suisse. Lara Gut-Bérami a annoncé hier qu'elle prenait sa retraite après 18 ans de carrière au plus haut niveau. À 35 ans, la Tessinoise se retire avec 3 médailles olympiques, 9 médailles au championnat du monde, 2 gros globes de cristal et un total de 101 podiums en Coupe du Monde. Lara Gut s'était gravement blessée en novembre dernier à l'entraînement. Elle avait pris le temps de se remettre d'aplomb, mais a finalement décidé d'écouter son corps et de ne pas revenir à la compétition cette saison. Les suites de la flambée de légionellose à Bâle, le ministère public